Voilà, c'est le moment que tout s'arrête ici. 63 rue Le Mans, boîte aux lettres assorties. Il subsiste encore quelques notes de piano et le rire des enfants qui fait encore écho. 40 années plus tard, autant d'anniversaires.

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0: Bonjour, bienvenue à toutes et à tous sur Radio Craponne pour ces infos avec notre partenaire La Tribune, Le Progrès. Aujourd'hui, nous sommes le jeudi 6 août, on fête les Octaviens. Dans votre quotidien du jour, La Tribune, Le Progrès, à Dunière, pollution récurrente de la rivière Dunière, une plainte contre X déposée. ASS, US, famille, nous voulons tout rebâtir, un club stable. Nous voulons tous rebâtir un club stable, pas une illusion. Failli sur Lignon, déconnexion garantie dans les fustes du Mézin. Et puis aujourd'hui, d'Aurec-sur-Loire à Montfaucon-en-Velay, le tour féminin en Haute-Loire passera. Une étape à ne pas rater. Cela reste un sport d'homme, c'est dommage, le cyclisme féminise-t-il en Haute-Loire. Gilles Masse, son manque de structure pour conserver nos pépites. Ce qui m'intéresse pour ce tour, c'est de faire des échappées et d'aller chercher un résultat sur une étape Morgane Coston, qui est de la Haute-Loire. Elles partent de Montbrison. On poursuit toujours dans ces infos. Bah tiens, on vous parle dans la roue des mécaniciens du tour parce qu'ils sont très importants. Après les incendies, 5 millions de tonnes de bois sur les bras. Plusieurs années pour les récolter, les valoriser. Une filière à 3,6 milliards d'euros. Le nucléaire sous pression du réchauffement climatique. Le geste narcotrafique, le geste d'Alger contre la DZ de mafia. On parle maintenant de... En Allemagne, un drone piégé perturbe l'aéroport de Leipzig, l'ombre de Moscou. On ne sait pas. En fait, là, le droit est vous. La passivité d'une victime agressée est sans conséquence sur son indemnisation. Et puis droit, protoxyde d'azote, que dit la loi ? Haute-Loire, maître nageur, sauveteur, chaque été recruté reste compliqué. Dès janvier, on publie des annonces sur les réseaux sociaux, on active toutes les ressources. Ouais, c'est toujours compliqué. Alors avant, il y avait beaucoup d'étudiants qui avaient leur diplôme et qui venaient, ben, ça a l'air de se perdre un petit peu. Sainte-Sigolène, canicule, solitude, handicap, ils sont le rayon de soleil des plus fragiles. En Auvergne-Rhône-Alpes, Michel Chapoutier prépare la relève du géant du vent. Toujours dans ces infos, Saint-Étienne, un enfant de 7 ans perd la vie après une chute du 8e étage d'un immeuble. Incroyable. Sécheresse en Haute-Loire, les axes Allier et Loire placés en alerte renforcée. Dunière, après plusieurs pollutions de la Dunière, une plainte contre X est déposée. En Haute-Loire, un âne et un chevreuil surprennent deux automobilistes et provoquent des sorties de route. Vigneron à l'épreuve à Pélussin de l'épreuve de la sécheresse, elle divise nos rendements par deux. Ben ouais, beaucoup de gens sont impliqués. On va un petit peu plus loin dans ces infos, bien sûr, avec à Issajou la sortie de résidence pour le Washing Machine Club. À Grazac, le jardin du curé propose une initiation à la fabrication du pain. Retournac, la place Boncompagne, de nouveau investie pour un second concert le 7 août. Harold Recharange sera en fête ce samedi 8 août. Et puis Dunière, l'organisation du territoire, a donné leur nom à ces lieux-dits. Recoule le défilé des classes en 6 a animé la commune. Monistre-Solar Athlétisme, depuis 3 ans, Gabriel Mangin fait rayonner le club. Bassin Bassin, spectacle, exposition, que faire ce week-end dans les environs. Lassé ou sur semaine, clap de fin pour le marché estival. Au Puy-en-Velay, les balles de Cadelade, ça commence dès ce vendredi. Aiguille, une nouvelle aventure pour explorer le rocher Saint-Marcel. Saint-Étienne-l'Ardérolles, restauration d'un mur en pierre sèche près du puits au Mont. Allègre, édition remarquable pour le festival des Trois Chaises. On vous en a parlé, bien sûr. À Firminy, l'été, la commune et la métropole peaufinent Wari et Resodo, c'est vrai que il y en a souvent beaucoup, énormément besoin, parce que des fois ça date un petit peu et il y a des fuites. Alors comme l'eau devient un peu rare, eh bien faisons attention. Us Famille, le club doit changer d'ADN et de mentalité. C'est le vice-président de l'ASS. L'un des enjeux ici est d'être confiant mais pas arrogant quand on gagne et d'être lucide sans céder à la peur quand on perd. Le statut et l'histoire du club font qu'il y a beaucoup d'attentes. On a déjà accueilli de nouveaux joueurs très sérieux, matures, qui arrivent à sa chance ce qu'il a manqué la saison dernière. Et enfin, oui, nous avons de l'expérience, compris dans les grands clubs, y compris dans les grands clubs, mais on reste des humains quand on est arrivé. Certains ont peut-être cru qu'on allait simplement allumer la lumière et que tout s'éclairerait. Ah, voilà, une bonne réaction. Et puis S-Open, mon fils invité pour une dernière danse. On nous dit qu'Alcaraz est très incertain. Et Infantino, alors là, il s'est tiré une balle dans le pied, le garçon, veut sauver sa peau. Ben, s'il ne la sauvait pas, on serait bien content. Hein, parce que alors, lui, c'est un nul parmi les nuls. Il a fait du football un business financier. Et ça, on n'en a pas besoin. Dans le Rhône, au musée des Confluences, l'exposition « Zombies aux origines » touche à sa fin. À Champoly, le château des Cornes d'Urfé va bientôt se refaire une beauté. Là, on est dans la Loire, bien sûr. Et là, on va à Failly-sur-Lignon pour déconnecter, passer une nuit dans une fuste dans le Mézin. Fingras, Lauze et Dic, une balade à travers les prairies du plateau de la Douce. On poursuit dans ces infos maintenant.
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0: La bouche, c'était interprété par ce duo qui s'appelle 21 juin le duo. En fait, ils sont rencontrés pour la fête de la musique et ils ont monté ce duo qui est plutôt sympa. On va retrouver maintenant Barrio Populo. Alors, ils avaient reçu il y a quelques temps. C'est également un groupe de la région stéphanoise et qui reprennent alors des poèmes d'Arthur Rimbaud, des textes, des chansons de Léo Ferré, de Prévert, de Barbara. Ben on va écouter un texte.
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Bonjour à tous et bienvenue dans Face à Face B. Au micro, Michel Gosselin. Voici venu le moment de votre rendez-vous Face à Face B, consacré aux chansons à thème, avec toujours les plus belles pépites de notre discothèque, de préférence en disque vinyle, et même aujourd'hui en 78 tours, sans oublier quelques documents sonores. Je vous propose un thème aujourd'hui qui va swinguer, qui va nous ramener quelques décennies en arrière quelquefois, c'est le boogie-woogie. Et on va commencer avec un spécialiste du genre, Joe Turner, né en 1911 à Kansas City. On va avoir un petit aperçu de son talent dans Boogie Woogie Country Girl, enregistré en 1956.

Boogie Boogie Country Girl, c'était Joe Turner, enregistré le 3 novembre 1956 à New York. Joe Turner avait été influencé par Pete Johnson, autre grande figure du boogie et de la musique noire américaine. Et toujours à propos de Boogie Woogie, puisque c'est notre thème aujourd'hui dans Face à Face B, voici un orchestre nommé J.D. Orr and the Lonesome Valley Boy avec Hula Hoop Boogie, enregistré en 1958, le hula hoop ayant été une danse à la mode à cette époque.

Hula Hoop Boogie en 1958, cette danse était plutôt un sport puisqu'il s'agissait de faire tourner un anneau autour de sa taille en le faisant tenir le plus longtemps possible. Ça, c'était Jeddy Orr et ses gars tristes de la vallée, The Lonesome Valley Boys, Hula Hoop Boogie donc en 58. Connaissez-vous Louis-Auguste de Vimars? J'avoue que je n'avais jamais entendu parler de ce personnage étrange avant de tomber sur ce 45 tours de 1974 avec le Boogie du Mac.

0: Eh bien voilà, c'était Louis-Auguste de Vimars, vous le connaissez maintenant, c'était le Boogie du Mac sur son unique 45 tours d'après le site encyclopédisque de 1974.
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0: Le Boogie Woogie est à l'honneur aujourd'hui dans Face à Face B. On va parler d'un groupe français de jazz qui a fait quelques incursions dans le style Boogie également avec Gérard Tarquin, fondateur du groupe Les Haricots Rouges, groupe français fort connu. J'avais eu le plaisir de rencontrer Gérard Tarquin le 19 septembre 1996 à l'occasion de la sortie d'un nouveau disque et on a reparlé ensemble de la fondation et de l'origine de ce groupe Les Haricots Rouges.
2: J'étais là à la fondation, ça s'est fait dans un lycée.
3: Ah oui. Puis... Ah c'est vrai alors cette histoire de jazz au bahut.
2: Oui, bien sûr, on était une bande de copains, on rêvait un peu, on écoutait les disques d'Armstrong, de Béchette, et puis on s'est dit tiens un jour on va faire un orchestre de jazz, ça a commencé comme ça, orchestre du lycée, et puis on est sorti du lycée, et puis voilà ça s'est étendu, et on n'a pas choisi, ça s'est enchaîné comme ça. En fait on a toujours été un peu en marche parce que c'était l'époque, en pleine époque yéyé. Et ça devait être un peu surprenant de voir des jeunes qui faisaient du jazz, quoi. Et ça a été bien reçu, puis voilà, ça, les choses se sont enchaînées d'elles-mêmes.
3: 62, 63 par là.
2: 63. Quand je pense à cette période, ce qui est très amusant, c'est de faire par exemple la première partie des Beatles au Palais des Sports. Mm-hmm. On fait aussi la première partie des Rolling Stones. Et puis 15 jours après, faire la première partie de Louis Armstrong aussi au Palais des Sports, avec des publics complètement différents, quoi.

Calbonia, grand classique du boogie-woogie. On vient d'entendre une version enregistrée en 2018 par les Haricots Rouges. Et juste avant, Gérard Tarquin, dans un document de 1996, nous parlait de la fondation de ce groupe resté célèbre. Caldonia a été repris par exemple par Louis Prima, Ray Ventura, B.B. King, par Eddie Mitchell, par Carl Perkins également. Et après ce Caldonia qui nous a fait remonter à l'année de sa création, 1945, on va rester dans l'histoire avec un 78 tours. Il s'agit d'Alvino Ray, de son vrai nom Alvin Henry McBurney, qui a disparu le 24 février 2004 à l'âge de 95 ans. On le retrouve au milieu des années 50 avec Guitar Boogie.

0: Alvin Auray et son orchestre, dans lequel il tenait la guitare solo, c'était un 78 tours en pressage allemand, voilà pour les amateurs de détails, guitare boogie.
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0: Voici un orchestre internationalement connu, de grande classe, nommé Reconif, qui a œuvré à peu près dans tous les styles musicaux possibles et imaginables, et même dans le rock'n'roll en 1954 avec ce Beanie Boy Boogie, Reconif and the Rockin' Rhythm Boy.

Reconnu fait son orchestre avec les Rocking Rhythm Boys en 1954. Un autre détail pour les amateurs, le 45 tours pressé à l'époque précisait instrumental foxtrot. Voici maintenant un orchestre français qui a joué du boogie-woogie aussi en 1945. Sur ce 78 tours paru cette année-là, il s'agit de Richard Blaraud et son orchestre avec un jeune fantaisiste de l'époque nommé Roger Nicolas.

en dansant le Boogie Woogie en 1945, c'était Richard Blarrow, un chef d'orchestre connu et reconnu à l'époque et même après, et qui a accompagné de nombreuses vedettes de l'époque, comme les Sœurs Étienne par exemple, souvenez-vous. Et toujours à propos du Boogie Woogie, voici maintenant un groupe américain fondé en 1993, BR545, ou en français si vous voulez, BR459. C'est le nom de ce groupe qui donne habituellement plutôt dans la country music et qui a repris en 1996 un ancien titre de Moon Mullican, autre pionnier du genre, Cherokee.

Cherokee Boogie, reprise par le BR-545, enregistré à Nashville le 17 septembre 1996. Face à Face B va se terminer pour aujourd'hui. Au micro, c'était Michel Gosselin qui vous proposait du boogie-woogie, un peu de toutes les époques. Et on va terminer avec une pépite, Michel Polnareff en personne, avec son célèbre album Polnar Evolution, sorti en 72, époque où il montrait ses fesses sur les affiches à propos de son spectacle à l'Olympia. Polnareff a enregistré un petit bonus à la fin de ce 33 tours avec un titre appelé tout simplement Boogie Woogie. On se retrouve la semaine prochaine avec un autre thème en chanson dans Face à Face B. D'ici là, portez-vous bien. Bye bye, salut.

La machine à remonter le temps sur Radio Craponne. Et bien voilà, je vous propose une heure de musique ensoleillée. Tout de suite, on va pêcher un petit peu dans les années 70, bien sûr, et les années 80 pour retrouver les tubes en rapport avec l'été ou qui on a pu entendre ces étés-là. Eh oui, souvenir ensoleillé, et on ne pouvait pas mieux commencer que par Mongo Jerry qui, en 1970, nous chante In the Summertime. Mongo Jerry, la machine à remonter le temps, c'est sur Radio Craponne.

0: L'été 1973 avec Michel Delpech et Rimbaud chanteraient. Les années 70, côté soleil, dans cette émission aujourd'hui, eh bien, on va retrouver celui qui chantait, bien sûr, le jour de reprise du travail quand il fait beau. Vous savez, on n'a pas envie d'aller travailler, notamment, bah, c'est le cas pour le mois de juillet et pour le mois d'août. C'était bien sûr Clo-Clo et son fameux lundi au soleil. Allez, regarde ta montre.
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Les tubes du soleil, les tubes qui vous rappellent les étés des années 70 et 80, et bien c'est tout de suite sur Radio Craponne. Et là en 1975, inoubliable été indien, bien que ce soit l'automne, mais une saison qui n'existe que là-bas, du côté de l'Amérique du Nord. On l'appelle l'été indien, c'était Joe Dassin. Été 1976 maintenant avec les Eagles, ce groupe californien qui débarque justement avec Hotel California. Voilà, les palmiers, la Californie, mais enfin si on connaît un petit peu l'anglais, si on regarde l'histoire, les paroles d'Hôtel California, c'est plutôt bizarre, hein. Des gens qui arrivent à l'hôtel le soir, qui veulent se reposer, qui se retrouvent enfermés, mais enfin ça donne lieu bien sûr à une fantastique chanson et un super solo de guitare. L'été 1976 avec les Eagles, Hôtel California.

Et oui, la machine à remonter le temps, spécialité, ce que je vous propose aujourd'hui. Il fait vraiment très chaud en cet été 1976, je crois qu'il va y avoir une canicule. Et il y avait sur les ondes Célimène, notre machine à remonter le temps à la climatisation. Mais c'est pas évident quand on voyage dans le temps. Il faut la fermer quand on saute une année. Alors voilà, j'éteins la clim parce qu'il peut y avoir un accident. Et on va se projeter l'été maintenant, un an plus tard, 1977. Avec Daddy Cool, le disco qui est là. 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

Serge Gainsbourg avec une chanson qui apparaissait dans Les Bronzés qu'on pouvait aller voir au cinéma également cet été 1978. Voilà les tubes de l'été, ce que je vous propose aujourd'hui dans la machine à remonter le temps. Alors nous étions dans les années 70 et maintenant nous allons pénétrer dans ces années 80 où il fait toujours aussi chaud d'ailleurs. Et celui qui nous prédisait justement que l'été allait être chaud dans ces années 80, c'était Éric Chardin. On va donc l'écouter tout de suite parce que pas d'émission d'été sans l'été sera chaud. L'été sera chaud, Éric Chardin. C'est bien sur Radio Craponne, c'est la machine à remonter le temps et c'est Jacques, votre guide, en route pour les années chaudes des années 80.

Voilà, parmi ces grands slows des années 80, des étés des années 80, il y avait bien sûr cette chanson des Corgis. Allez, c'est parti pour une flopée de tubes, toujours des années 80 maintenant dans cette émission. Toujours sous le signe du soleil, avec le Paris Latino. C'était le groupe Bandolero. C'est parti.

Et oui, parce qu'on a pu danser sur les sunlights des tropiques, et ça continue d'ailleurs. C'est la machine à remonter le temps, spécial été des années 80, tout de suite. Avec Gilbert Montagnier, et puis tout de suite, ce qu'on appelait à l'époque l'Italo Dance, voilà, venu d'Italie, plein de tubes, dont celui-ci. Alors, des groupes un petit peu obscurs, hein, qui ont disparu depuis, bien sûr. Là, ça c'était Scotch, ah bah oui. Il chantait Take Me Up. C'était l'été 1985.

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0: 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Eh bien, bonjour à toutes et à tous, bienvenue sur Radio Graponne pour ce réveil matin. Nous sommes aujourd'hui le vendredi 7 août et l'on fête les Gaïtans. Alors dans cette émission, dans quelques instants, bien sûr, vous aurez votre horoscope qui sera suivi de votre programme TV. Les infos à 7h30, la météo à 8h. Alors la météo, ben, on reste quand même encore, même si les températures matinales sont un petit peu plus fraîches, dans la journée, hein, ça sera toujours de la chaleur, puisqu'on va tourner encore autour des 30 degrés. Et ça devrait se prolonger un petit peu, même si dimanche, il y a un risque d'orage, mais les températures avoisineront toujours les 30 degrés. Donc voilà. Des annonces, la chanson, on est ensemble jusqu'à 8h30, mais pour l'instant, c'est l'horoscope qui est en place.
1: Bonjour à tous. Alors, qui aura la faveur des astres en ce 7 août? Nous fêtons Gaëtan.
2: Eh bien, les béliers, votre santé est bonne, mais vous avez quelques points faibles qui risquent de vous causer des ennuis si vous exagérez.
1: Taureau, la réussite professionnelle est à votre portée, vous serez sûr d'être sur la bonne voie.
2: Gémeaux, d'une manière générale, grâce aux bons influx astraux, vous serez prudent et réaliste et vous ne manquerez pas d'énergie.
1: Cancer, au travail, gérez judicieusement votre temps de façon à démontrer vos capacités.
2: Lion, prévoir un peu de nervosité dans le travail en raison des influx astraux perturbants.
1: Vierge, vous pourrez compter sur le soutien d'une personne qui vous est proche, à laquelle vous pourrez accorder toute votre confiance.
2: Balance, faites au mieux pour redétendre l'atmosphère, mais sentez-vous libre d'agir selon votre intuition.
1: Scorpion, de la mesure en toute chose, voilà votre meilleur atout pour préparer le terrain de votre réussite future.
2: Vous qui êtes Sagittaire, alors n'entreprenez pas trop de choses afin de ne pas vous disperser.
1: Vous êtes Capricorne, eh bien vous éprouverez le besoin d'attirer l'attention sur vous, voilà qui pourrait modifier vos rapports avec vos amis.
2: Verseau, évitez d'aborder des sujets sensibles qui figeraient les discussions et ne favoriseraient pas vos affaires.
1: Enfin Poisson, en amour vous userez de toutes les stratégies pour arriver à vos fins. Demain vous penserez bien fêter Dominique.
0: Alors sur le petit écran, c'est de la télé-réalité sur TF1 avec Détox ta maison, 7 jours pour tout ranger. Sur France 2, Capitaine Marlowe, la série. Sur France 3, le spectacle, le gala de l'humour, juste pour rire. Sur Canal+, un film reconnu coupable. Sur France 5, un documentaire, Les routes de l'impossible. Sur M6, Miraculeux, le film animation. Sur Arte, la série Meurtre à 100 dames. Sur LCP Sénat, Femmes à l'Assemblée, Histoire d'un combat, W9 Magazine, Enquête d'action. Sur TMC, le film Inestimable. Sur T18, un magazine M comme maison. Sur Novo 19, Jeunesse hitlérienne, L'endoctrinement d'une nation. Sur C-Star, Animaux adoptés. Sur Gulli, le film Lucky Luke, Daisy Town. Sur TF1, série film Panda, une série. Sur l'équipe 21, c'est le bûcheronnage sportif. Sport Force, bien sûr. Sur Sister, les superflics de Miami. Sur RMC, découverte Mike Horn, 87 jours dans l'enfer du pôle Nord. Et enfin, sur RMC Story, J'irai dormir chez vous avec l'ami Antoine de Maximi qui nous emmène, il nous emmène en Nouvelle-Zélande. Eh bien voilà, on va faire un grand voyage avec l'ami Antoine. Eh bien tout de suite, on retrouve la chanson puisque c'est la Saint-Gaëtan et Gaëtan Roussel. Eh bien, qui est né le 13 octobre 72 à Rodez, auteur, compositeur, interprète, animateur de radio français
3: Il est le chanteur des groupes Louise Attack et Tarmac, ainsi que du duo Lady Sear aux côtés de Rachida Brakni. On va écouter d'ailleurs tout de suite eh bien, ce premier titre avec très connu, bien sûr, de Louise Attack, c'est « Je t'emmène au vent ». Bon début de matinée à toutes et à tous. Et puis, merci encore de votre fidélité. Dans quelques instants, ben, ça attaque fort.

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Et oui, c'est la fête au village de Saint-Jean-d'Aubrigou le samedi 8 août. 36e soirée familiale dansante organisée par Saint-Jean Animation. À 8h, un vide-grenier, emplacement gratuit. 13h à 18h, rassemblement de véhicules anciens ou atypiques, voitures, motos, tracteurs, etc. À 14h, une randonnée pédestre guidée. 14h30, départ pour une balade autour de Saint-Jean-d'Aubrigou à moto ou en voiture. 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Et si tu cherches... Et bien avant de retrouver nos infos, on va écouter encore... Gaëtan Roussel dans un autre groupe, c'est Tarmac, et il nous interprète Notre Époque. Et tout de suite après, bien sûr, nous aurons les infos. Et pour l'instant, on écoute Tarmac et Gaëtan Roussel.

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1: Et bien tout de suite, il est temps de retrouver sur Radio Craponne, bien sûr, les premières infos, et on vous salue. Si vous voulez tout simplement de nous rejoindre, voici vos infos de 7h30. Bonjour, bienvenue à toutes et à tous sur Radio Craponne pour ces infos avec notre partenaire La Tribune Le Progrès. Aujourd'hui, nous sommes le vendredi 7 août et on fête les Gaétans. Alors bonne fête bien sûr à tous les Gaétans. Dans cette émission, au Puy-en-Velin, un comportement qui dérape, un policier condamné pour agression sexuelle. France 2, abandon d'animaux l'été de tous les dangers. Football, le Puy lance sa saison à Bastia avec un nouveau maillot. Et puis la sixième étape de la course féminine dans le département, la Haute-Loire a vibré pour le tour. C'est vrai, énormément de monde, surtout dans la côte de Louvet, la Louvet. Société, trop d'abandons d'animaux et des refuges à bois, des gardes possibles sans trop se ruiner. Plus aucun animal n'est à l'abri, même les poules. Ah ben ça, c'est nouveau. Ce nouveau virus qui touche les bovins dans l'est de la France. Alors encore quelque chose dans l'agriculture, décidément, il y a toujours des virus à quelque part. Entreprise, un entrepreneur de Saint-Étienne sur les rangs pour reprendre Duralex. On poursuit toujours avec l'automobile. Il y a 40 ans, Citroën lançait la plus française des deux chevaux, la Cocorico, une voiture à 36 100 francs. Oui, ben maintenant, elle ne serait pas à ce prix. Hein. Aurec sur Loire, dans la côte d'Aurec, le Tour de France femmes rassemble les passionnés. Le Puy-en-Velin, une peine plus sévère prononcée en appel contre le policier Pono. Et puis Saint-Étienne, vous en avez parlé, tout un quartier bouleversé par le décès d'un enfant de 7 ans tombé du 8e étage. Comment ça peut se passer? Là, c'est sûrement une négligence des parents, hein, parce qu'on ne voit pas mieux autre chose. Haute-Loire, après avoir raté un virage, la course du motard se finit dans la cour d'une maison abandonnée. Décidément, les motards, c'est sans arrêt qu'il y a des accidents. Hein. Et puis on revient sur le meurtre de Quentin de Ranc, ce que révèlent les auditions, c'était à Lyon. À Pélussin, sol élastique, vous avez déjà plongé dans une piscine? C'est pareil, mais sans la piscine. Heureusement, quelqu'un de chaud quand même. Saint-Jean, nuit du Lisieux, les deux clubs de foot s'associent et dévoilent le programme. Le Mazet Saint-Voix, un concert qui éclabousse, musique, peinture et littérature au Calibère. Le Chambon-Soignant, un vendredi riche en émotions à la Maison des Brèches ce soir. Et la leçon de piano ce samedi au Château Lambert. À Saint-Victor-Malescourt, le Far West débarque ce dimanche 9 août. À Boisset, exposition Véronique Richer et Raphaël Audin de retour samedi. Bassin-Basset, les pêcheurs continuent de nettoyer les stigmates des épisodes de crue. Pont-Salomon, vidéoprotection, éclairage et voirie, les dépenses prévues au budget 2026. Et puis en Haute-Loire, le plus beau de Ligue 3, le maillot du Puy-en-Velay, FC, séduit les supporters. Peu importe la couleur, tant que le maillot est mouillé à la fin du match et qu'ils sentent la sueur, c'est ce que déclare Didier Chaumienne, coprésident du club des supporters. Malrevers, repas, concours de pétanque, la Vogue a surfé sur le succès. Craponne sur Arzon, Jean-Michel Chapuis et quatre autres artistes vont exposer leurs œuvres du 18 au 30 août. Saint-Étienne, l'art des rôles, à la recherche des secrets de l'Église, un parcours ludique pour la famille. Julien-Ange, 600 kilos à la vente, le Sarasou sera à l'honneur ce week-end. Et puis on parle là de Saint-Étienne, des frères Gautier qui, à la fin du 19e siècle, ben, 9 semaines, ils construisent la première bicyclette française. Paul de Vivier dit Vélocio, père du dérailleur et du cyclotourisme. Et oui, Saint-Étienne était quand même à une époque la capitale du vélo. Et oui, les temps changent, comme dirait quelqu'un. Et puis à Alègre, on a appris le décès de Jean-Luc Montagnon, qui avait donc été né en 1962. Ouais, il n'était pas très vieux, notre ami. Mais il est décédé. On poursuit toujours dans ces infos. Et puis ici, on a pris un autre décès à Craponne-sur-Arzon. Madame Jean Ray, qui vient de nous quitter, à l'âge de 75 ans. Et oui, Jeanne Ray, qui était la femme de René, bien connue. La famille Cotier avec Paul, qui était décédé lui en 1969. Eh bien, toute notre amitié à toute la famille. On arrive maintenant au football et on parle de Ligue 2 avec l'arrivée d'un milieu international slovène à l'ASS. C'est imminent. Le Puy en reconstruction, mais toujours ambitieux pour ses débuts à Bastia. Apparemment, il ne manque plus qu'un piston droit. On va d'ailleurs écouter tout de suite Stéphane Dieff et Xemo. Donc tout de suite, on les écoute avant ce match.
2: On a quand même bien avancé, surtout les derniers temps. On a enfin un effectif quasi complet, à une exception près, puisqu'on cherche encore un piston droit pour compléter l'effectif. On a bien avancé sur la fin. Globalement, il y a eu un bon sérieux au travail, une qualité de travail très, très cohérente. Plutôt une bonne prépa. Maintenant, une bonne prépa, ça ne sert pas à grand-chose. C'est la compétition qui compte. Et c'est sur ce point qu'on doit focaliser notre attention dès ce week-end face à Bastia.
3: Et est-ce que t'as...
4: C'est difficile, oui et non, dans le sens où maintenant on est habitué. Je fais du foot depuis que j'ai l'âge de on va dire, vraiment compétitif, depuis que... On a 10 ans, on va dire, donc même à 10 ans, on est amené à changer de club, etc. Donc maintenant, on crée des liens différemment, mais c'est plus facile. En plus, à l'heure actuelle, avec les réseaux, on garde contact. Mais quand les mecs qu'on apprécie partent au-dessus ou dans des meilleurs, des plus gros clubs, entre guillemets, non, c'est pas difficile, justement, on est content pour eux. Bah, on aborde le match comme un autre. Parce qu'il n'y a pas de fixette à faire sur le club d'en face. Maintenant, ce qui est pour ma part un peu regrettable, c'est qu'il joue à huis clos. Je suis un peu dégoûté parce que dans le sens où on joue au foot pour les bonnes ambiances, on connaît leurs supporters. Mais ça ne va rien changer. Nous, on y va pour jouer un match de foot et pour essayer de ramener quelque chose à la maison. Donc,
1: Voilà, donc vous pourrez... Alors... L'équipe, bien sûr, Carvalho reste dans les buts. En numéro 2, Gomez. En numéro 3, Cédou. En numéro 4, Cissé. Numéro 7, Kouassi. Numéro 21, Marais. Numéro 10, le capitaine Ronald Xemo. Numéro 27, Ducourtiou. Numéro 13, Fatahin. Et puis on retrouve devant, alors, l'incontournable Insigne. En numéro 17, et Fatih qui avançait un petit peu. En numéro 9, les remplaçants sont Ramos, Dembélé, Pio, Mirovili, Gautier, Emmanuel Mazodier. Voilà pour cette équipe qui va jouer son premier match dans ce nouveau championnat de Ligue 3. Puis hier, les filles du Tour de France vont aujourd'hui faire l'ascension du Mont Ventoux. Alors on sait que c'est jamais très facile, mais hier, il y avait... énormément de monde hein, sur les routes de la Haute-Loire pour voir ces filles hein, qui roulent quand même assez vite, on va dire. Hein. Bon, c'est comme ça. Et on est toujours avec le football et les instances. Infantino, une victoire en clair-obscur. Oui, alors là, il y a encore des gros problèmes hein, puisque l'UEFA maintient de boycotter la Coupe du Monde 2030. Alors on a appris que... Alors, quand on dit que c'est une décision collégiale, sûrement pas, puisqu'il a promis au Maroc d'avoir la finale la prochaine fois. Donc, pour avoir, bien sûr, les voix de l'Afrique. Infantino, il fallait l'inventer, celui-là. Hein. Le Mazet Saint-Voile, les lectures sous l'arbre reviennent du 16 au 20 août. Eh bien, on va retrouver tout de suite Daniel, Morel, qui est directrice du festival et qui nous parle justement un petit peu de ce festival qui va débuter le 16 août.
3: Eh bien voilà, on l'écoute tout de suite. Lecture sous l'arbre, alors, lecture sous l'arbre, ben, ça fait quelques années que ça dure. Responsable de la communication, vous ?
5: Pas du tout, j'étais responsable de la programmation du festival.
3: Ah, ben on va parler, bien sûr, c'est ce qui nous intéresse en fait, voilà. La programmation du festival. Ouais. Alors, on en est à la combien d'éditions ?
5: Cette année, ce sera la 35e édition.
3: Ah ouais, voilà. Je savais que c'était... Bon, alors, il y a eu des petits changements, hein, parce que avant c'était à Chêne, hein, donc, ouais. Puis maintenant, c'est venu sur le Mazet Saint-Voile.
5: C'est ça, voilà. Donc, pendant effectivement 33 ans, ça a été à Chêne, en face, là où les éditions Chêne ont été fondées il y a plus de 40 ans maintenant. Et en fait, le changement a eu lieu pour diverses raisons, techniques, pratiques, et puis l'idée que les éditions Chêne se sont retirées en fait de l'organisation, qui était trop lourd pour la maison d'édition. Et donc l'an dernier, Jean-François Magnier, le fondateur, a souhaité faire une nouvelle édition dans un lieu effectivement nouveau, au Mazet Saint-Voile, et faire une nouvelle programmation avec des changements aussi dont on va parler sans doute. Voilà. Donc effectivement.
1: Oui, on en parlera puisqu'il y aura, vous pourrez l'écouter. À partir de 12h30 sur Radio Craponne. Alors nous partons cette année avec une nouvelle équipe et des propositions un peu moins médiatisées. Voilà. C'est ce que Dominique Rouchouz dit, président de l'association Typographie et Poésie. On poursuit toujours dans ces infos en parlant maintenant, eh bien on va se rapprocher un petit peu de chez nous, on va dire, hein, parce qu'il y a pas mal d'infos en ce moment un peu partout dans les communes. Pardon, tout d'abord, eh bien on va au jazz avec ce vendredi 7 août dans le très beau site de la guinguette du cirque, eh bien avec Radio Craponne. Il y a des soirées jazz après la soirée piano, maintenant c'est la soirée saxo avec une pointure électro-sax Pierre Marcon à partir de 20h30 à la guinguette du cirque. Si vous voulez prendre un repas grenouille, il faut réserver au 07 46 11 87 31. Bien sûr, il y a une petite restauration rapide à côté, également la friture. On va aux Arts du Plateau maintenant, pour à Boisset, l'expo qui continue. Donc vous pourrez voir cette semaine, il y a Carole Petit, sculptrice, Nicolas Mongea, peintre, Véronique Richer, Raphaël Audin, auteur, créateur, photographe. Ça, c'est le samedi, donc 8 août. Et le 9 août, un concert de musique traditionnelle scandinave à l'église Saint-Pierre à 17h. Les réservations au 06 84 57 40 91 et 06 84 68 11 87. Et une première dans le cadre des après-midi musettes, toujours à la guinguette du cirque. Eh bien, ce dimanche 9 août, on vous propose un baltrade avec le roudinaire du Livradois. Également, il y aura une personne qui vous animera ce bal pour vous apprendre à danser ben, les bals, les danstrades. Le mardi 11 août, à la Grande Chapuis à Combrault, l'entrée est gratuite. En mettant les portables en mode éteint, voilà, 17h, conte du roi Algo à partir de 4 ans, 18h, documentaire L'Omerta sur l'élevage du gaec de Mazera d'Allier, 19h, repas partagé, 20h, réunion d'information. Voilà, Combrault, c'est à côté de Saint-Pal, bien sûr. Et puis,
3: la boutique Artisan à Craponne, donc sur le boulevard du Nord, vous propose tout le mois d'août des rencontres avec les créateurs. Et ce vendredi 7 août, le matin, il y aura Camille Bonisol, Douce Utopie, Bougie et Fondant Parfumé. Et l'après-midi, vous pourrez être avec Nathalie Lavaux-Mansuino, Histoire de laine, vêtements et accessoires en Angora et Mohair, à découvrir cette boutique qui est absolument superbe. Les amis de Saint-Paul vous proposent un rallye photo le 13 août. Le parcours du Milan Futé destiné aux enfants et aux adultes, deux versions sont possibles. Les départs seront échelonnés de 14h à 15h30. Mais attention, il faut vous inscrire obligatoirement aux offices de tourisme intercommunal des Marches du Velay, Roche-Baron, au 04 71 61 50 74 ou 04 71 66 19 53. La collecte du sang, eh bien, c'est aujourd'hui à Saint-Paul de Chalancon, de 9h30 à 12h30 à Craponne. Le don du sang aura lieu le mardi 11 août de 15h30 à 19h. Donc voilà, venez donner votre sang. Là, on va à Chamalières, me semble-t-il. Et oui, on va à Chamalières. Le mardi 11 août à 17h dans l'église romane de Chamalières-sur-Loire, musicale du prieuré Saint-Gilles,

Toujours buvette, petite restauration, fruits de grillade, crêpes, etc., etc. Et le mardi 11 août, là, on va à Voray, un spectacle en grande pompe. C'est du théâtre de rue, compagnie des Aubes Sauvages. C'est des Ardéchois, buvette et snack sur place dès 18h30. Et le mercredi 12 août à 18h, atelier découverte de la linogravure avec Noémie. On arrive au cinéma maintenant avec au centre Georges Sand. Vous pourrez voir aujourd'hui, ce vendredi 7 août à 20h30, Ma famille chérie. Maintenant, on va au Quai des Arts. Et ce vendredi 7 août, on vous propose à 14h30 Kaira, Princesse Inca. À 18h, D'où vient le vent. Et à 20h30, L'Odyssée. On arrive tout doucement à la tendance météo du jour et des jours à venir. Pour l'instant, c'est plutôt encore chaud, beau. Peut-être légèrement moins, mais quand même, les après-midi, ça pique un petit peu. Puis les courses. On va à Cabourg, hein, il y aura 16 partants. Radio Craponne, je me suis trompé pour les courses. Alors, on va aller chercher les vraies courses, apparemment. Non, j'étais bien au bon endroit, apparemment. Alors, qu'est-ce que je fais, moi, n'importe quoi, je pense. Non, oui, c'est bien ça, le vendredi 7 août. Non, on va à Deauville. Donc, et il y aura 16 partants. 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Gagnant, placez le 15, placez le 12 et le 9. Le 15 irréprochable, récemment 3e derrière Jocelyne, on y croit. Le 12, lauréate d'un quintet mi-juillet sur ce parcours, on y compte. Et enfin, le 9, lauréat du récent quintet sur ce parcours, le coup de 2. Et puis avant de vous quitter, oui, c'est vrai que la guinguette du cirque, eh bien, que ce soit pour le jazz ou pour le musette, l'entrée est de 10 euros. J'avais peut-être oublié de vous le signaler. Mais venez découvrir ce lieu merveilleux. Tous les gens qui sont venus depuis le début de la saison sont ébahis. Radio Craponne et Tribune Le Progrès vous ont proposé ces informations. Jean-Pierre vous les a présentées. Je vous souhaite à toutes et à tous une excellente journée à l'écoute de notre station.

0: Voilà, donc dans 15 instants, on aura la météo, les infos, on les retrouvera qu'à 8h30 parce qu'elles sont un petit peu longues. Donc, on sautera à 8h, mais je vais vous permettre de gagner. On a encore deux places à vous faire gagner pour aller au festival Celte en Gévaudan. Donc, si vous êtes intéressé, eh bien, vous appelez le 0471-03-30-00 et vous nous dites où se déroule ce festival Celte en Gévaudan. Tout de suite, on va retrouver sur Radio Craponne votre bulletin météo. Donc n'hésitez pas, si vous avez envie d'aller assister à ce festival Celte en Gévaudan, 0471-03-30-00, si vous me dites où ça se déroule en Haute-Loire.
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0: 7 août 2026 en début de matinée, par Météo France, et valable jusqu'au samedi 15. Aujourd'hui et demain, le département de la Haute-Loire est en vigilance verte. Aujourd'hui, on observait à 6 heures, au Puy-Chadrac, température de 14 degrés. À Brioude, température de 13 degrés. Vent de secteur est-sud-est soufflant jusqu'à 10 km par heure. Aux Estables, température de 11 degrés. Pour aujourd'hui, vendredi 7, le soleil brille sans interruption. Vent de nord à nord-ouest, généralement modéré. Température maximale, sur le relief, de 25 à 27 degrés. Entre 30 et 31 degrés dans les plaines et les vallées.
1: Pour la nuit prochaine, le ciel est bien étoilé. En première partie de nuit, vent de nord soufflant modérément sur le plateau du Devès, puis atténuation. Température minimale, voisine de 8 à 11 degrés et 14 degrés dans le Livadois. Pour demain samedi 8 en journée et la nuit suivante, la journée est ensoleillée. Il faut attendre la fin d'après-midi pour voir le soleil voilé par des nuages sur la Margeride, sur le plateau du Devès ainsi que sur le Vivarais. Pour la nuit, le ciel est souvent étoilé. En fin de nuit, des orages accompagnés de pluie se forment par place dans le Brivadois ainsi que sur le Livradois. En milieu d'après-midi, vent s'orientant au nord modéré, sur le plateau du Devès, atténuation ensuite. Température maximale pour le jour, entre 28 et 31 degrés sur les hauts plateaux. Sur les autres régions, de 32 à 35 degrés. Ces températures sont localement bien au-dessus des valeurs normalement observées. Température minimale pour la nuit suivante, voisine de 15 à 18 degrés, et 13 degrés sur le Livradois. Pour la journée de dimanche 9 et la nuit suivante, c'est une journée bien chaotique qui s'annonce. Au lever du jour, il ne s'agit encore souvent que de quelques averses, mais déjà orageuses dans le bassin du Puy-en-Velay, dans le Brivadois ainsi que sur le plateau du Devès. Rapidement, le temps tourne partout à l'orage. Ce risque orageux perdure jusqu'en fin de journée, même si on peut noter une petite accalmie temporaire en début d'après-midi. Pour la nuit, le ciel est bien étoilé, après la disparition des quelques nuages présents en soirée. À la mi-journée, vent de sud modéré, dans le Velay. Atténuation ensuite. Température maximale pour le jour, sur le relief comprise entre 27 et 28 degrés. De 30 à 32 degrés dans les plaines et les vallées. Température minimale pour la nuit suivante, autour de 13 à 16 degrés et 12 degrés sur le Livradois. Pour la journée de lundi 10, le soleil est généreux en matinée puis le ciel se charge et des orages sont attendus, dès la mi-journée dans le Brivadois, sur la Margeride ainsi que dans le Velay. Il donne des averses et se généralise l'après-midi. Vent faible, variable. Température maximale, comprise entre 28 et 31 degrés, et 27 degrés sur le Vivarais. Tendance pour les jours suivants. Pour mardi 11 et mercredi 12, sur le Vivarais, risque de pluie de mardi à la mi-journée jusqu'en fin de journée. Ailleurs, beau temps sec et bien ensoleillé. Vent faible, variable. Température minimale, voisine de 14 à 17 degrés, et 12 degrés sur la Margeride. Température maximale, sur le relief comprise entre 29 et 32 degrés. Comprise entre 34 et 36 degrés dans les plaines et les vallées. Ces températures sont par endroits très au-dessus des valeurs normalement observées. Pour jeudi 13 et vendredi 14, soleil entrecoupé de quelques passages nuageux, risque de pluie ou d'averses temporaires. Vent variable, faible. Température minimale, voisine de 15 à 18 degrés, et 13 degrés sur la Margeride. Ces températures sont par endroits très au-dessus des valeurs normalement observées. Température maximale, sur le relief entre 30 et 33 degrés. De 35 à 38 degrés dans les plaines et les vallées. Pour samedi 15 et dimanche 16, éclaircies prédominantes. Risque de pluie ou d'averses de samedi à la mi-journée jusqu'en fin de journée et de dimanche à la mi-journée jusqu'en fin de journée. Vent variable, faible. Température minimale, en baisse sur le plateau du Devès ainsi que sur le Vivarais. Température maximale, en baisse sauf sur le plateau du Devès. Pour la période du lundi 10 août au mardi 11 août, l'indice de confiance de la prévision est de 4 sur 5. Pour la période du mercredi 12 août au jeudi 13 août, l'indice de confiance de la prévision est de 3 sur 5.
2: Voilà, donc c'était notre bulletin météo. On va écouter tout de suite. Il y a toujours avec Gaëtan Roussel parce qu'il a participé à beaucoup de groupes. Là, ils avaient créé à deux un duo Lady Sear, un duo français de blues rock composé de Rachida Brakni et de Gaëtan Roussel. L'album Accidentally Yours, sorti le 13 avril 2017, a été nommé aux Victoires de la Musique en 2019 et c'est le titre que je vous propose d'écouter tout de suite. Allez, Accidentally Yours, tout de suite. Le duo Lady Sear sur Radio Craponne. Il est donc 8 heures passées de 3 minutes sur votre radio.

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1: Eh bien, dans le cadre des après-midi musettes à la guinguette du cirque, vous pourrez trouver de la danstrade. Et oui, c'est un petit peu nouveau là, dans le coin. La danstrade, ça sera donc le dimanche 9 août à partir de 15h. Vous avez une possibilité également de prendre un repas. Si vous voulez, le repas grenouille, il faut absolument réserver au 07 46 11 87 31. Eh bien, on danse ce dimanche 9 août à la guinguette du cirque de Pontempera avec les Roudinaires du Livradois pour un après-midi baltrade. Et il y aura quelqu'un pour vous apprendre à danser la danse traditionnelle, bah, je vais y arriver, qui sera présente. 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Voilà, c'était donc une petite page en couleur. Alors, vous avez toujours la possibilité, si vous avez envie, il nous reste deux places à faire gagner pour aller à ce festival Celte en Gévaudan qui commence aujourd'hui. Vous me dites où ça se déroule et on vous offre des places. Mais pour l'instant, on va s'écouter. Eh bien, tout simplement, celui qui sera sur la scène de la guinguette du cirque ce soir. Il s'agit de l'électro-sax Pierre Marcon. Là encore, une belle soirée en perspective dans ce site magique. On l'écoute tout de suite.

0: On a bien rendez-vous ce soir du côté de la guinguette du cirque, mais pour l'instant c'est la petite page en couleur qui est prête. 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
0: Bien, tous les jeudis soirs, c'est le marché du soir à Chaumely. Et ce jeudi 6 août, vous retrouverez eh bien, Betty pour les chansons et les dentelières de Craponne.
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0: Voilà, c'était notre petite page en couleur. Allez, on va s'écouter Louise Attaque avec Gaëtan Roussel, qui nous interprète Léa. On fait un petit clin d'œil à notre amie Léa, qui tient le PMU, bien sûr, à Craponne. Et on s'écoute Gaëtan Roussel et donc Louise Attaque.
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1: Voilà, c'était donc Louise Attaque sur Radio Carpentras, parce qu'en fait, aujourd'hui, il est gaïtan. Alors, eh bien, on était très contents de retrouver Louise Attaque, qui est toujours un bon groupe, hein, finalement. Et il a joué dans un autre groupe aussi, là, il a participé, on a écouté tout à l'heure... on avait écouté le duo et là on va s'écouter avec ce titre Tarmac. Merci pour tout. Tout de suite sur radio. Non, on entendait ces moments-là. Ces moments-là, voilà, c'est parti.
2: 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On parie sur quoi aujourd'hui?
3: Un plafade, comme d'hab.
1: De 25 minutes sur votre radio. Et on s'écoute donc ces moments-là. Ah, mais non, c'est Véronique Sanson que je vous propose, pardon.

Donc Véronique Sanson, et on va terminer cette émission eh bien avec Gaëtan Roussel, hein, puisqu'on fête les Gaëtans. Alors je vous propose de terminer cette émission avec lui. Donc Gaëtan Roussel qui a participé, comme on vous l'a expliqué, à plusieurs groupes, hein, notamment peut-être le plus connu, c'est Louise Attaque, mais il a participé également à d'autres groupes comme Tarmac. D'ailleurs, c'est là qu'on va se diriger pour terminer cette émission et souhaiter une bonne fête au Gaëtan. Voilà. Et on va s'écouter tout de suite La Lune sur Radio Craponne. Alors, est-ce que je peux la voir, la Lune, ou pas? Non. Alors, la Lune, bah, pourtant, j'y suis pas dans la Lune, moi, mais... qu'est-ce qu'il nous propose le garçon? Est-ce que là c'est mieux? Ben non, c'est pas mieux. Donc on change de. Pourquoi j'arrive pas? Bon bah ben, apparemment ça se complique un peu mon histoire là.

On va passer à autre chose, hein, parce que j'arrive pas à sortir ce titre de... Alors, est-ce que je vais y arriver là? Peut-être, mais c'est difficile, en fait. Ah si, on l'écoute, tiens, dis-moi, c'est quand? Pour terminer cette émission, avec mes excuses pour cette recherche qui posait quelques problèmes, mais on y arrive finalement, hein, quand on prend un petit peu le temps, et on va terminer cette émission avec ce titre. Dis-moi, c'est quand?

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0: Voilà, bien, on termine avec cette chanson. Je vous souhaite à toutes et à tous une excellente journée. À 10h30, vous retrouverez Jacques. Les infos, l'accordéon, c'est pour tout de suite. Bonjour, bienvenue à toutes et à tous sur Radio Craponne pour ces infos avec notre partenaire La Tribune Le Progrès. Aujourd'hui, nous sommes le vendredi 7 août et on fête les Gaétans. Alors bonne fête bien sûr à tous les Gaétans. Dans cette émission, au Puy-en-Velay, un comportement qui dérape, un policier condamné pour agression sexuelle. France 2, abandon d'animaux l'été de tous les dangers. Football, le Puy lance sa saison à Bastia avec un nouveau maillot. Et puis la sixième étape de la course féminine dans le département, la Haute-Loire a vibré pour le tour. C'est vrai, énormément de monde, surtout dans la côte de Louvet, la Louvet. Société, trop d'abandon d'animaux et des refuges à bois, des gardes possibles sans trop se ruiner. Plus aucun animal n'est à l'abri, même les poules. Ah ben ça, c'est nouveau. Ce nouveau virus qui touche les bovins dans l'est de la France. Alors encore quelque chose dans l'agriculture, décidément, il y a toujours des virus à quelque part. Entreprise, un entrepreneur de Saint-Étienne sur les rangs pour reprendre Duralex. On poursuit toujours avec l'automobile. Il y a 40 ans, Citroën lançait la plus française des deux chevaux, la Cocorico, une voiture à 36 100 francs. Oui, ben maintenant, elle ne serait pas à ce prix. Hein. Aurec sur Loire, dans la Côte d'Aurec, le Tour de France femmes rassemble les passionnés. Le Puy-en-Velay, une peine plus sévère prononcée en appel contre le policier Pono. Et puis Saint-Étienne, vous en avez parlé, tout un quartier bouleversé par le décès d'un enfant de 7 ans tombé du 8e étage. Comment ça peut se passer? Là, c'est sûrement une négligence des parents, hein, parce qu'on ne voit pas bien autre chose. Haute-Loire, après avoir raté un virage, la course du motard se finit dans la cour d'une maison abandonnée. Décidément, les motards, c'est sans arrêt qu'il y a des accidents. Hein. Et puis on revient sur le meurtre de Quentin de Ranc, ce que révèlent les auditions, c'était à Lyon. À Pélussin, sol élastique, vous avez déjà plongé dans une piscine? C'est pareil, mais sans la piscine. Heureusement, quelqu'un de chou quand même. Saint-Geur, nuit du Lisieux, les deux clubs de foot s'associent et dévoilent le programme. Le Mazet Saint-Voix, un concert qui éclabousse, musique, peinture et littérature au Calibère. Le Chambon-Soignant, un vendredi riche en émotions à la Maison des Brèches ce soir. Et la leçon de piano ce samedi au Château Lambert. À Saint-Victor-Malescourt, le Far West débarque ce dimanche 9 août. À Boissey, exposition Véronique Richier et Raphaël Audin de retour samedi. Vincent Bassel, les pêcheurs continuent de nettoyer les stigmates des épisodes de crue. Pont-Salomon, vidéoprotection, éclairage et voirie, les dépenses prévues au budget 2026. Et puis en Haute-Loire, le plus beau de Ligue 3, le maillot du Puy-en-Velay, FC, séduit les supporters. Peu importe la couleur, tant que le maillot est mouillé à la fin du match et qu'ils sentent la sueur, c'est ce que déclare Didier Chaumienne, coprésident du club des supporters. Malrevers reprend concours de pétanque, la Vogue a surfé sur le succès. Craponne-sur-Arzon, Jean-Michel Chapuis et quatre autres artistes vont exposer leurs œuvres du 18 au 30 août. Saint-Étienne Lardérolles, à la recherche des secrets de l'Église, un parcours ludique pour la famille. Julien-Ange, 600 kilos à la vente, le Sarasou sera à l'honneur ce week-end. Et puis on parle là de Saint-Étienne, des frères Gauthier qui à la fin du 19e siècle, dans 9 semaines, ils construisent la première bicyclette française. Paul de Vivier dit Vélocio, père du dérailleur et du cyclotourisme. Et oui, Saint-Étienne était quand même à une époque la capitale du vélo. Et oui, les temps changent, comme dirait quelqu'un. Et puis à Allègre, on a appris le décès de Jean-Luc Montagnon, qui avait donc été né en 1900, 62, ouais, il n'était pas très vieux, notre ami. Mais il est décédé. On poursuit toujours dans ces infos. Et puis ici, on a pris un autre décès à Craponne-sur-Arzon. Madame Jean Ray, qui vient de nous quitter, à l'âge de 75 ans. Et oui, Jeanne Ray, qui était la femme de René, bien connue. La famille Côtier avec Paul, qui était décédé lui en 1969. Eh bien, toute notre amitié à toute la famille. On arrive maintenant au football et on parle de Ligue 2 avec l'arrivée d'un milieu international slovène à l'ASS. C'est imminent. Le Puy en reconstruction, mais toujours ambitieux pour ses débuts à Bastia. Apparemment, il ne manque plus qu'un piston droit. On va d'ailleurs écouter tout de suite Stéphane Dieff. Et Xemo, donc tout de suite on les écoute avant ce match.
1: Donc, on a quand même bien avancé sur tous les derniers temps. On a enfin un effectif quasi complet, à une exception près, puisqu'on cherche encore un piston droit pour compléter l'effectif. On a bien avancé sur la fin. Globalement, il y a eu un bon sérieux au travail, une qualité de travail très, très cohérente. Plutôt une bonne prépa. Maintenant, une bonne prépa, ça n'a pas grand-chose. C'est la compétition qui compte. Et c'est sur ce point qu'on doit focaliser notre attention dès ce week-end face à Bastia.
2: Et est-ce que tu as...
3: C'est difficile, oui et non, dans le sens où maintenant, on est habitué. Je fais du foot depuis que j'ai l'âge de on va dire, vraiment compétitif. Depuis qu'on a 10 ans, on va dire. Donc, même à 10 ans, on est amené à changer de club, etc. Donc, maintenant... On crée des liens différemment, mais c'est plus facile. En plus, à l'heure actuelle, avec les réseaux, on garde contact. Mais quand les mecs qu'on apprécie partent au-dessus ou dans des meilleurs, dans des plus gros clubs, entre guillemets, non, c'est pas difficile, justement, on est content pour eux. Bah, on aborde le match comme un autre, parce qu'il n'y a pas de fixette à faire sur le club d'en face. Maintenant, ce qui est... pour ma part, un peu regrettable, c'est qu'ils jouent à huis clos. Je suis un peu dégoûté parce que dans le sens où on joue au foot pour les bonnes ambiances, on connaît leurs supporters. Mais ça ne va rien changer. Nous, on y va pour jouer un match de foot et pour essayer de ramener quelque chose à la maison. Donc,
0: Voilà, donc vous pourrez... Alors, l'équipe, bien sûr, Carvalho reste dans les buts. En numéro 2, Gomez. En numéro 3, Cédou. En numéro 4, Cissé. Numéro 7, Kouassi. Numéro 21, Marais. Numéro 10, le capitaine Ronald Xemo. Numéro 27, Ducourtiou. Numéro 13, Fatah In. Et puis on retrouve devant, alors, l'incontournable Insinghi. En numéro 17, et Fatih qui avançait un petit peu. En numéro 9, les remplaçants sont Ramos, Dembélé, Pio, Mirovili, Gauthier, Emmanuel Mazodier. Voilà pour cette équipe qui va jouer son premier match dans ce nouveau championnat de Ligue 3. Pierre, les filles du Tour de France vont aujourd'hui faire l'ascension du Mont Ventoux. Alors on sait que c'est jamais très facile, mais hier il y avait énormément de monde sur les routes de la Haute-Loire pour voir ces filles qui roulent quand même... assez vite, on va dire. Bon, là, c'est comme ça. Et on est toujours avec le football et les instances. Infantino, une victoire en clair-obscur. Oui, alors là, il y a encore des gros problèmes puisque l'UEFA maintient de boycotter la Coupe du Monde 2030. Alors, on a appris que... quand on dit que c'est une décision collégiale, sûrement pas, puisqu'il a promis au Maroc d'avoir la finale la prochaine fois, donc pour avoir bien sûr les voix de l'Afrique. Infantino, il fallait l'inventer celui-là. Le Mazet Saint-Voile, les lectures sous l'arbre reviennent du 16 au 20 août. Eh bien, on va retrouver tout de suite Daniel Morel, qui est directrice du festival et qui nous parle justement un petit peu de ce festival qui va débuter le 16 août.
2: Eh bien voilà, on l'écoute tout de suite. Lecture sous l'arbre, alors, lecture sous l'arbre, ben, ça fait quelques années que ça dure. Responsable de la communication, vous ?
4: Pas du tout, j'étais responsable de la programmation du festival.
0: Ah, voilà. Ah ben on va parler, bien sûr, c'est ce qui nous intéresse en fait, voilà. Hein, la programmation du festival. Ouais. Alors, on en est à la combien d'éditions ?
4: Cette année, ce sera la 35e édition.
0: Ah ouais, voilà. Je savais que c'était... Bon alors, il y a eu des petits changements, hein, parce que avant c'était à Chênes, hein, donc, ouais. Puis maintenant c'est venu sur le Mazet-Saint-Voix.
4: C'est ça, voilà. Donc pendant effectivement 33 ans, ça a été à Chênes, en face, enfin, là où les éditions Chênes ont été fondées il y a plus de 40 ans maintenant. Et en fait, le changement a eu lieu pour diverses raisons techniques, pratiques, et puis l'idée que les éditions Chênes se sont retirées en fait de l'organisation, qui était trop lourd pour la maison d'édition. Et donc l'an dernier, Jean-François Magnier, le fondateur, a souhaité faire une nouvelle édition dans un lieu effectivement nouveau, au Mazet-Saint-Voix, et faire une nouvelle programmation avec des changements aussi dont on va parler sans doute. Voilà. Donc effectivement.
0: Oui, on en parlera puisqu'il y aura, vous pourrez l'écouter, à partir de 12h30 sur Radio Craponne. Alors nous partons cette année avec une nouvelle équipe et des propositions un peu moins médiatisées. Voilà. C'est ce que Dominique Rouchouz dit, président de l'association Typographie et Poésie. On poursuit toujours dans ces infos en parlant maintenant, eh bien on va se rapprocher un petit peu de chez nous, on va dire. Hein. S'il y a pas mal d'infos en ce moment un peu partout dans les communes. Pardon, tout d'abord, eh bien on va au jazz avec ce vendredi 7 août dans le très beau site de la guinguette du cirque, eh bien avec Radio Craponne. Il y a des soirées jazz après la soirée piano, maintenant c'est la soirée saxo avec une pointure électro-sax Pierre Marcon à partir de 20h30 à la... Guinguette du Cirque, si vous voulez prendre un repas grenouille, il faut réserver au 07 46 11 87 31. Bien sûr, il y a une petite restauration rapide à côté, également la friture. On va aux Arts du Plateau maintenant, pour à Boisset, l'expo qui continue. Donc vous pourrez voir, cette semaine, il y a Carole Petit, sculptrice, Nicolas Mongeat, peintre, Véronique Richer, Raphaël Audin, auteur, créateur, photographe. Ça, c'est le samedi, donc 8 août. Et le 9 août, un concert de musique traditionnelle scandinave à l'église Saint-Pierre à 17h. Les réservations au 06 84 57 40 91 et 06 84 68 11 87. Et une première dans le cadre des après-midi musettes, toujours à la guinguette du cirque. Eh bien, ce dimanche 9 août, on vous propose un baltrade avec le roudinaire du Livradois. Également, il y aura une personne qui vous animera ce bal pour vous apprendre à danser ben, les bals, les danses trades. Le mardi 11 août, à la Grande Chapuis à Combreau, l'entrée est gratuite. En mettant les portables en mode éteint. Voilà, 17h, conte du roi Algo à partir de 4 ans. 18h, documentaire L'Omerta sur l'élevage du gaec de Mazera d'Allier. 19h, repas partagé. 20h, réunion d'information. Voilà, Combreau, c'est à côté de Saint-Pal, bien sûr. Et puis, la boutique Artisan à Craponne, donc sur le boulevard du Nord, vous propose tout le mois d'août des rencontres avec les créateurs. Et ce vendredi 7 août, le matin, il y aura Camille Bonisol, Douce Utopie, Bougie et Fondant Parfumé. Et l'après-midi, vous pourrez être avec Nathalie Lavaux-Marsuino, Histoire de laine, vêtements et accessoires en Angora et Mohair, à découvrir cette boutique qui est absolument superbe. Les amis de Saint-Paul vous proposent un rallye photo le 13 août. Le parcours du Milan Futé destiné aux enfants et aux adultes. Deux versions sont possibles. Les départs seront échelonnés de 14h à 15h30. Mais attention, il faut vous inscrire obligatoirement aux offices de tourisme intercommunal des Marches du Velay, Roche-Baron, au 04 71 61 50 74 ou 04 71 66 19 53. La collecte du sang, eh bien, c'est aujourd'hui à Saint-Paul de Chalancon, de 9h30 à 12h30 à Craponne. Le don du sang aura lieu le mardi 11 août de 15h30 à 19h. Donc voilà, venez donner votre sang. Là, on va à Chamalières, me semble-t-il. Et oui, on va à Chamalières. Le mardi 11 août à 17h dans l'église romane de Chamalières-sur-Loire. Musical du prieuré Saint-Gilles, concert des flutilités, quatuor de flûte traversière altiligérienne. Flutilité est un quatuor de Haute-Loire qui s'est créé en 2010. Et puis aujourd'hui, une randonnée pédestre familiale, c'est à Saint-Vincent, rendez-vous à 18h30 à la salle polyvalente de Saint-Vincent. Il y aura un casse-croûte à l'arrivée, n'oubliez pas vos couverts. Alors, qu'est-ce que j'ai encore dans ces infos? Ah oui, alors là, il y a une nouveauté pour les puces craponaises, puisque

7 août à 20h30, Ma famille chérie. Maintenant, on va au Quai des Arts. Et ce vendredi 7 août, on vous propose à 14h30 Kaira, Princesse Inca. À 18h, D'où vient le vent. Et à 20h30, L'Odyssée. On arrive tout doucement à la tendance météo du jour et des jours à venir. Ben, pour l'instant, c'est plutôt encore chaud, beau. Peut-être légèrement moins, mais quand même les après-midi, ça pique un petit peu. Puis les courses, on va à Cabourg. Hein, il y aura 16 partants. Radio Craponne... je me suis trompé pour les courses. Alors, on va aller chercher les vraies courses. Apparemment... Qu'est-ce que... Non, j'étais bien au bon endroit, apparemment. Alors, qu'est-ce que je fais, moi ? N'importe quoi, je pense. Non, oui, c'est bien ça, le vendredi 7 août. Non, on va à Deauville. Donc, et il y aura 16 partants. Radio Craponne à la Maçonnie vous propose de jouer aujourd'hui le 15, le 12, le 9, le 6, le 8, le 7 et le 4. 15, 12, 9, 6, 8, 7 et 4. Gagnant, placé le 15, placé le 12 et le 9. Le 15 irréprochable, récemment 3e derrière Jocelyne, on y croit. Le 12, lauréat d'un quinté mi-juillet sur ce parcours, on y compte. Et enfin, le 9, lauréat du récent quintet sur ce parcours, le coup de 2. Et puis avant de vous quitter, oui, c'est vrai que la guinguette du cirque, eh bien, que ce soit pour le jazz ou pour le musette, l'entrée est de 10 euros. J'avais peut-être oublié de vous le signaler. Mais venez découvrir ce lieu merveilleux. Tous les gens qui sont venus depuis le début de la saison sont ébahis. Radio Craponne et Tribune Le Progrès vous ont proposé ces informations. Jean-Pierre vous les a présentées. Je vous souhaite à toutes et à tous une excellente journée à l'écoute de notre station.

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0: Bonjour, bienvenue à toutes et à tous sur Radio Craponne pour ces infos avec notre partenaire La Tribune Le Progrès. Aujourd'hui, nous sommes le vendredi 7 août et on fête les Gaétans. Alors bonne fête bien sûr à tous les Gaétans. Dans cette émission, au Puy-en-Velay, un comportement qui dérape, un policier condamné pour agression sexuelle. France 2, abandon d'animaux l'été de tous les dangers. Football, le Puy lance sa saison à Bastia avec un nouveau maillot. Et puis la sixième étape de la course féminine dans le département, la Haute-Loire a vibré pour le tour. C'est vrai, énormément de monde, surtout dans la côte de Louvet, la Louvet. Société, trop d'abandon d'animaux et des refuges à bois, des gardes possibles sans trop se ruiner. Plus aucun animal n'est à l'abri, même les poules. Ah ben ça, c'est nouveau. Ce nouveau virus qui touche les bovins dans l'est de la France. Alors encore quelque chose dans l'agriculture, décidément, il y a toujours des virus à quelque part. Entreprise, un entrepreneur de Saint-Étienne sur les rangs pour reprendre Duralex. On poursuit toujours avec l'automobile. Il y a 40 ans, Citroën lançait la plus française des deux chevaux, la Cocorico, une voiture à 36 100 francs. Oui, ben maintenant, elle ne serait pas à ce prix. Hein. Au Rec sur Loire, dans la côte d'Aurec, le Tour de France femmes rassemble les passionnés. Le Puy-en-Velay, une peine plus sévère prononcée en appel contre le policier Ponneau. Et puis Saint-Étienne, vous en avez parlé, tout un quartier bouleversé par le décès d'un enfant de 7 ans tombé du 8e étage. Comment ça peut se passer? Là, c'est sûrement une négligence des parents, hein, parce qu'on ne voit pas mieux autre chose. Haute-Loire, après avoir raté un virage, la course du motard se finit dans la cour d'une maison abandonnée. Décidément, les motards, c'est sans arrêt qu'il y a des accidents. Et puis, on revient sur le meurtre de Quentin de Ranc, ce que révèlent les auditions. C'était à Lyon. À Pélussin, sol élastique, vous avez déjà plongé dans une piscine? C'est pareil, mais sans la piscine. Heureusement, quelqu'un joue quand même. Saint-Georges, nuit du Lisieux, les deux clubs de foot s'associent et dévoilent le programme. Le Mazet Savoie, un concert qui éclabousse. Musique, peinture et littérature au Calibère. Le Chambon-Soignant, un vendredi riche en émotions à la Maison des Brèches ce soir. Et la leçon de piano ce samedi au Château Lambert. À Saint-Victor-Malescourt, le Far West débarque ce dimanche 9 août. À Boisset, exposition Véronique Richier et Raphaël Audin, de retour samedi. Vincent Basset, les pêcheurs continuent de nettoyer les stigmates des épisodes de crues. Pont-Salomon, vidéoprotection, éclairage et voirie, les dépenses prévues au budget 2026. Et puis en Haute-Loire, le plus beau de Ligue 3, le maillot du Puy-en-Velay, FC, séduit les supporters. Peu importe la couleur, tant que le maillot est mouillé à la fin du match et qu'il sente la sueur, c'est ce que déclare Didier Chaumienne, coprésident du club des supporters. Malrevers, repas, concours de pétanque, la Vogue a surfé sur le succès. Craponne sur Arzon, Jean-Michel Chapuis et quatre autres artistes vont exposer leurs œuvres du 18 au 30 août. Saint-Étienne Lardérolle, à la recherche des secrets de l'Église, un parcours ludique pour la famille. Julien-Ange, 600 kilos à la vente, le Sarasou sera à l'honneur ce week-end. Et puis on parle là de Saint-Étienne, des frères Gauthier qui à la fin du 19e siècle, en 9 semaines, ils construisent la première bicyclette française. Paul de Vivier dit Vélocio, père du dérailleur et du cyclotourisme. Et oui, Saint-Étienne était quand même à une époque la capitale du vélo. Et oui, les temps changent, comme dirait quelqu'un. Et puis à Allègre, on a appris le décès de Jean-Luc Montagnon, qui avait donc été né en 1962. Ouais, il n'était pas très vieux, notre ami. Mais il est décédé. On poursuit toujours dans ces infos. Et puis ici, on a appris un autre décès à Craponne-sur-Arzon. Madame Jean Ray, qui vient de nous quitter, à l'âge de 75 ans. Et oui, Jeanne Ray, qui était la femme de René, bien connue. La famille Côtier avec Paul, qui était décédé en 1969. Eh bien, toute notre amitié à toute la famille. On arrive maintenant au football et on parle de Ligue 2 avec l'arrivée d'un milieu international slovène à l'ASS. C'est imminent. Le Puy en reconstruction, mais toujours ambitieux pour ses débuts à Bastia. Apparemment, il ne manque plus qu'un piston droit. On va d'ailleurs écouter tout de suite Stéphane Dieff et Xemo. Donc tout de suite, on les écoute avant ce match.
1: Donc on a quand même bien avancé sur tous les derniers temps. On a enfin un effectif quasi complet, à une exception près, puisqu'on cherche encore un piston droit pour compléter l'effectif. On a bien avancé sur la fin. Globalement, il y a eu un bon sérieux au travail, une qualité de travail très, très cohérente. Plutôt une bonne prépa. Maintenant, une bonne prépa, ça n'a pas grand-chose. C'est la compétition qui compte. Et c'est sur ce point qu'on doit focaliser notre attention dès ce week-end face à Bastia.
2: Et est-ce que tu as...
3: C'est difficile, oui et non, dans le sens où maintenant on est habitué. Je fais du foot depuis que j'ai l'âge de on va dire, vraiment compétitif depuis que... On a 10 ans, on va dire, donc même à 10 ans, on est amené à changer de club, etc. Donc maintenant, on crée des liens différemment, mais c'est plus facile. En plus, à l'heure actuelle, avec les réseaux, on garde contact. Mais quand les mecs qu'on apprécie partent au-dessus ou dans des meilleurs, dans des plus gros clubs, entre guillemets, non, c'est pas difficile, justement, on est content pour eux. Bah, on aborde le match comme un autre. Parce qu'il n'y a pas de fixette à faire sur le club d'en face. Maintenant, ce qui est pour ma part un peu regrettable, c'est qu'ils jouent à huis clos. Je suis un peu dégoûté parce que dans le sens où on joue au foot pour les bonnes ambiances, on connaît leurs supporters. Mais ça ne va rien changer. Nous, on y va pour jouer un match de foot et pour essayer de ramener quelque chose à la maison. Donc,
0: Voilà, donc vous pourrez... Alors... L'équipe, bien sûr, Carvalho reste dans les buts. En numéro 2, Gomez. En numéro 3, Cédou. En numéro 4, Cissé. Numéro 7, Kouassi. Numéro 21, Marais. Numéro 10, le capitaine Ronald Xemo. Numéro 27, Ducourtiou. Numéro 13, Fatahin. Et puis on retrouve devant, alors, l'incontournable Insigne. En numéro 17, et Fatih qui avançait un petit peu. En numéro 9, les remplaçants sont Ramos, Dembélé, Pio, Mirovili, Gauthier, Emmanuel Mazodier. Voilà pour cette équipe qui va jouer son premier match dans ce nouveau championnat de Ligue 3. Puis hier, les filles du Tour de France vont aujourd'hui faire l'ascension du Mont Ventoux. Alors on sait que c'est jamais très facile, mais hier, il y avait... énormément de monde hein, sur les routes de la Haute-Loire pour voir ces filles hein, qui roulent quand même assez vite, on va dire. Hein. Bon, c'est comme ça. Et on est toujours avec le football et les instances. Infantino, une victoire en clair-obscur. Oui, alors là, il y a encore des gros problèmes hein, puisque l'UEFA maintient de boycotter la Coupe du Monde 2030. Alors on a appris que... quand on dit que c'est une décision collégiale, sûrement pas, puisqu'il a promis au Maroc d'avoir la finale la prochaine fois. Donc pour avoir bien sûr les voix de l'Afrique. Infantino, il fallait l'inventer celui-là. Hein. Le Mazet Saint-Voix, les lectures sous l'arbre reviennent du 16 au 20 août. Eh bien, on va retrouver tout de suite Daniel Morel, qui est directrice du festival et qui nous parle justement un petit peu de ce festival qui va débuter le 16 août.
4: Eh bien voilà, on l'écoute, on va parler tout de suite. Lecture sous l'arbre, alors lecture sous l'arbre, ben, ça fait quelques années que ça dure.
5: Responsable de la communication, vous ?
2: Pas du tout, j'étais responsable de la programmation du festival.
0: Ah, voilà. Ben on va parler, bien sûr, c'est ce qui nous intéresse en fait, voilà. La programmation du festival. Ouais. Alors, on en est à la combien d'éditions j'ai
2: pu... Ben, cette année, ce sera la 35e édition.
0: Ah ouais, voilà. Je savais que c'était... Bon, alors, il y a eu des petits changements, hein, parce que avant c'était à chaîne, hein, donc, ouais. Puis maintenant, c'est venu sur le Mazet-Saint-Voix.
2: C'est ça, voilà. Donc pendant effectivement 33 ans, ça a été à Chêne, en face, là où les éditions Chêne ont été fondées il y a plus de 40 ans maintenant. Et en fait, le changement a eu lieu pour diverses raisons, techniques, pratiques, et puis l'idée que les éditions Chêne se sont retirées en fait de l'organisation qui était trop lourd pour la maison d'édition. Et donc l'an dernier, Jean-François Magnier, le fondateur, a souhaité faire une nouvelle édition dans un lieu effectivement nouveau, au Mazet-Saint-Voix, et faire une nouvelle programmation avec des changements aussi dont on va parler sans doute. Voilà. Donc effectivement.
0: Oui, on en parlera puisqu'il y aura, vous pourrez l'écouter, à partir de 12h30 sur Radio Craponne. Alors nous partons cette année avec une nouvelle équipe et des propositions un peu moins médiatisées. Voilà. C'est ce que Dominique Rouchouz dit, président de l'association Typographie et Poésie. On poursuit toujours dans ces infos en parlant maintenant, eh bien on va se rapprocher un petit peu de chez nous, on va dire, hein, parce qu'il y a pas mal d'infos en ce moment un peu partout dans les communes. Pardon, tout d'abord, eh bien on va au jazz avec ce vendredi 7 août dans... le très beau site de la guinguette du cirque, eh bien avec Radio Craponne, il y a des soirées jazz après la soirée piano. Maintenant, c'est la soirée saxo avec une pointure électro-sax Pierre Marcon à partir de 20h30 à la guinguette du cirque. Si vous voulez prendre un repas grenouille, il faut réserver au 07 46 11 87 31. Bien sûr, il y a une petite restauration rapide à côté, également la friture. On va aux Arts du Plateau maintenant, pour à Boisset, l'expo qui continue. Donc vous pourrez voir, cette semaine, il y a Carole Petit, sculptrice, Nicolas Mongeat, peintre, Véronique Richer, Raphaël Audin, auteur, créateur, photographe. Ça, c'est le samedi. Donc, 8 août, il ne fout un concert de musique traditionnelle scandinave à l'église Saint-Pierre à 17h. Les réservations au 06 84 57 40 91 et 06 84 68 11 87. Et une première dans le cadre des après-midi musettes, toujours à la guinguette du cirque. Eh bien, ce dimanche 9 août, on vous propose un baltrade avec le roudinaire du Livradois. Également, il y aura une personne qui vous animera ce bal pour vous apprendre à danser ben, les bals, les danses trades. Le mardi 11 août, à la Grande Chapuis à Combrault, l'entrée est gratuite en mettant les portables en mode éteint. Voilà, 17h, conte du roi Algo à partir de 4 ans. Tuteur documentaire L'Omerta sur l'élevage du gaec de Mazerat d'Allier. 19h, repas partagé. 20h, réunion d'information. Voilà, Combrault, c'est à côté de Saint-Pal, bien sûr. Et puis, la boutique Artisan à Craponne, donc sur le boulevard du Nord, vous propose tout le mois d'août des rencontres avec les créateurs. Et ce vendredi 7 août, le matin, il y aura Camille Bonisol, Douce Utopie, Bougie et Fondant Parfumé. Et l'après-midi, vous pourrez être avec Nathalie Lavaux-Marsuino, Histoire de laine, vêtements et accessoires en Angora et Mohair, à découvrir cette boutique qui est absolument superbe. Les amis de Saint-Pal vous proposent un rallye photo le 13 août. Le parcours du Milan Futé destiné aux enfants et aux adultes, deux versions sont possibles. Les départs seront échelonnés de 14h à 15h30. Mais attention, il faut vous inscrire obligatoirement aux offices de tourisme intercommunal des Marches du Velay, Roche-Baron, au 04 71 61 50 74 ou 04 71 66 19 53. La collecte du sang, eh bien, c'est aujourd'hui à Saint-Pal de Chalancon, de 9h30 à 12h30 à Craponne. Le don du sang aura lieu le mardi 11 août de 15h30 à 19h. Donc voilà, venez donner votre sang. Là, on va à Chamalières, me semble-t-il. Et oui, on va à Chamalières. Le mardi 11 août à 17h dans l'église romane de Chamalières-sur-Loire, musical du prieuré Saint-Gilles, concert des flutilités, quatuor de flûte traversière altiligérienne. Flutilité est un quatuor de Haute-Loire qui s'est créé en 2010. Et puis aujourd'hui, une randonnée pédestre familiale, c'est à Saint-Vincent, rendez-vous à 18h30 à la salle polyvalente de Saint-Vincent. Il y aura un casse-croûte à l'arrivée, n'oubliez pas vos couverts. Alors, qu'est-ce que j'ai encore dans ces infos? Ah oui, alors là, il y a une nouveauté pour les puces craponaises, puisque le 16 août de 9h à 18h, Crapone Animation vous invite au Parc des Étoiles pour sa première journée entière des puces, toujours buvette, petite restauration, fruits de grillade, crêpes, etc., etc. Et le mardi 11 août, là, on va à Voray un spectacle en grande pompe, c'est du théâtre de rue. Compagnie des Aubes Sauvages, c'est des Ardéchois, buvettes et snacks sur place dès 18h30. Et le mercredi 12 août à 18h, atelier découverte de la linogravure avec Noémie. On arrive au cinéma maintenant avec au centre Georges Sand. Vous pourrez voir aujourd'hui, ce vendredi 7 août à 20h30, Ma famille chérie. Maintenant, on va au Quai des Arts. Et ce vendredi 7 août, on vous propose à 14h30 Kaira, Princesse Inca. À 18h, D'où vient le vent. Et à 20h30, L'Odyssée. On arrive tout doucement à la tendance météo du jour et des jours à venir. Ben, pour l'instant, c'est plutôt encore chaud, beau. Peut-être légèrement moins, mais quand même les après-midi, ça pique un petit peu. Puis les courses, eh bien, on va à Cabourg. Hein, il y aura 16 partants. Radio Craponne. Non, alors là, je me suis trompé pour les courses. Alors, on va aller chercher les vraies courses. Apparemment. Qu'est-ce que... Non, j'étais bien au bon endroit, apparemment. Alors, qu'est-ce que je fais, moi ? N'importe quoi, je pense. Non, oui, c'est bien ça, le vendredi 7 août. Non, on va à Deauville. Donc, et il y aura 16 partants. Radio Craponne à la Maçonnie vous propose de jouer aujourd'hui le 15, le 12, le 9, le 6, le 8, le 7 et le 4. 15, 12, 9, 6, 8, 7 et 4. Gagnant, placé le 15, placé le 12 et le 9. Le 15 irréprochable, récemment 3e derrière Jocelyne, on y croit. Le 12, lauréate d'un quinté mi-juillet sur ce parcours.

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Venez nombreux demain 14 juillet découvrir cette incroyable richesse de la nouvelle maison de la Cabrette à Cantoin près de l'Aïeul. Les jours d'ouverture, alors ouverture exceptionnelle le 14 juillet de 14h à 18h et ensuite le musée rouvrira dès le 17 juillet pendant les périodes des vacances scolaires, le vendredi, le samedi, le dimanche de 14h à 18h, hors vacances scolaires, les vendredis, samedis de 14h à 18h. Ouvert tous les jours pour les groupes de plus de 12 personnes. Et n'oubliez pas de téléphoner au 06 43 32 48 88 pour toute réservation pour des groupes de plus de 12 personnes. Nous rappelons que le musée de Cantoin est gratuit pour les moins de 16 ans. 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

Bonjour et bienvenue sur le Texas Highway Radio Show avec votre animateur Georges Carrier. Nous voici à nouveau réunis pour notre rendez-vous hebdomadaire de pure et d'authentique musique country. Et nous voilà repartis, mes cowboys and cowgirls, avec un programme tout à fait exceptionnel de nouveautés made in Texas and in the USA avec Jason Ringenberg, Rockingham Twangsters, Dennis Allen, Melissa Brooks, Max Flynn, Steve Newson, Pat Waters et des artistes de renommée comme Miranda Lambert, Jason Eady et bien d'autres encore. Et on va démarrer tout de suite avec le grand Jason Ringenberg dans Looking Back Blues. Jason est originaire de l'Illinois et on le surnomme le parrain de l'Americana. Il s'est installé à Nashville en 81. Il a sorti 11 albums dont le tout dernier est Stand Tall, est sorti cette année avec ce morceau Looking Back Blues. Jason Ringenberg.

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Et bien dans le cadre des soirées jazz, toujours à la guinguette du cirque à Pontempérat, retrouvez ce vendredi 7 août l'électro-sax Pierre Marcon. Et bien après le piano, on vous propose du saxo avec un Pierre Marcon qui est très connu, qui est un excellent saxophoniste et qui va nous régaler, comme l'a mis Vladimir Jankovic, qui a vraiment régalé tout le pays. Ben, ce vendredi soir, ça sera place au saxo avec Electro Sax Pierre Marcon à partir de 20h30. 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

0: Bonjour, bienvenue à toutes et à tous sur Radio Craponne pour ces infos avec notre partenaire La Tribune Le Progrès. Aujourd'hui, nous sommes le vendredi 7 août et on fête les Gaétans. Alors, bonne fête, bien sûr, à tous les Gaétans. Dans cette émission, au Puy-en-Velin, comportement qui dérape, un policier condamné pour agression sexuelle. France 2, abandon d'animaux l'été de tous les dangers. Football, le Puy lance sa saison à Bastia avec un nouveau maillot. Et puis la sixième étape de la course féminine dans le département, la Haute-Loire a vibré pour le tour. C'est vrai, énormément de monde, surtout dans la côte de Louvet, la Louvet. Société, trop d'abandon d'animaux et des refuges à bois, des gardes possibles sans trop se ruiner. Plus aucun animal n'est à l'abri, même les poules. Ah ben ça, c'est nouveau. Ce nouveau virus qui touche les bovins dans l'est de la France. Alors encore quelque chose dans l'agriculture, décidément, il y a toujours des virus à quelque part. Entreprise, un entrepreneur de Saint-Étienne sur les rangs pour reprendre Duralex. On poursuit toujours avec l'automobile il y a 40 ans. Citroën lançait la plus française des deux chevaux, la Cocorico, une voiture à 36 100 francs. Oui, ben maintenant, elle ne serait pas à ce prix. Hein. Aurec sur Loire, dans la côte d'Aurec, le Tour de France femmes rassemble les passionnés. Le Puy-en-Velin, une peine plus sévère prononcée en appel contre le policier Pono. Et puis Saint-Étienne, vous en avez parlé, tout un quartier bouleversé par le décès d'un enfant de 7 ans tombé du 8e étage. Comment ça peut se passer? Là, c'est sûrement une négligence des parents, hein, parce qu'on ne voit pas bien autre chose. Haute-Loire, après avoir raté un virage, la course du motard se finit dans la cour d'une maison abandonnée. Décidément, les motards, c'est sans arrêt qu'il y a des accidents. Hein. Et puis on revient sur le meurtre de Quentin de Ranc, ce que révèlent les auditions, c'était à Lyon. À Pélussin, sol élastique, vous avez déjà plongé dans une piscine? C'est pareil, mais sans la piscine. Heureusement qu'il y a le caoutchouc quand même. Saint-Georges, nuit du Lisieux, les deux clubs de foot s'associent et dévoilent le programme. Le Mazet Savoie, un concert qui éclabousse, musique, peinture et littérature au Calibère. Le Chambon-Soignant, un vendredi riche en émotions à la Maison des Brèches ce soir. Et la leçon de piano ce samedi au Château Lambert. À Saint-Victor-Malescourt, le Far West débarque ce dimanche 9 août. À Boisset, exposition Véronique Richer et Raphaël Audin de retour samedi. Vincent Basset, les pêcheurs continuent de nettoyer les stigmates des épisodes de crues. Pont-Salomon, vidéoprotection, éclairage et voirie, les dépenses prévues au budget 2026. Et puis en Haute-Loire, le plus beau de Ligue 3, le maillot du Puy-en-Velay, FC, séduit les supporters. Peu importe la couleur, tant que le maillot est mouillé à la fin du match et qu'il sente la sueur, c'est ce que déclare Didier Chaumienne, coprésident du club des supporters. Malrevers, repas, concours de pétanque, la Vogue a surfé sur le succès. Craponne-sur-Arzon, Jean-Michel Chapuis et quatre autres artistes vont exposer leurs œuvres du 18 au 30 août. Saint-Étienne-l'Ardérolles, à la recherche des secrets de l'Église, un parcours ludique pour la famille. Julien-Ange, 600 kilos à la vente, le Sarasou sera à l'honneur ce week-end. Et puis on parle là de Saint-Étienne, des frères Gautier qui, à la fin du 19e siècle, en 9 semaines, ils construisent la première bicyclette française. Paul de Vivier dit Vélocio, père du dérailleur et du cyclotourisme. Et oui, Saint-Étienne était quand même à l'époque la capitale du vélo. Et oui, les temps changent, comme dirait quelqu'un. Et puis à Allègre, on a appris le décès de Jean-Luc Montagnon, qui avait donc été né en 1962. Ouais, il n'était pas très vieux, notre ami. Mais il est décédé. On poursuit toujours dans ces infos. Et puis ici, on a appris un autre décès à Craponne-sur-Arzon. Madame Jean Ray, qui vient de nous quitter, à l'âge de 75 ans. Et oui, Jeanne Ray, qui était la femme de René, bien connue. La famille Côtier avec Paul, qui était décédé lui en 1969. Eh bien, toute notre amitié à toute la famille. On arrive maintenant au football et on parle de Ligue 2 avec l'arrivée d'un milieu international slovène à l'ASS. C'est imminent. Le Puy en reconstruction, mais toujours ambitieux pour ses débuts à Bastia. Apparemment, il ne manque plus qu'un piston droit. On va d'ailleurs écouter tout de suite Stéphane Dieff et Xemo. Donc tout de suite, on les écoute avant ce match.
1: Donc on a quand même bien avancé sur tous les derniers temps. On a enfin un effectif quasi complet, à une exception près, puisqu'on cherche encore un piston droit pour compléter l'effectif. On a bien avancé sur la fin. Globalement, il y a eu un bon sérieux au travail, une qualité de travail très, très cohérente. Plutôt une bonne prépa. Maintenant, une bonne prépa, ça n'a pas grand-chose. C'est la compétition qui compte. Et c'est sur ce point qu'on doit focaliser notre attention dès ce week-end face à Bastia.
2: Et est-ce que tu as...
3: C'est difficile, oui et non, dans le sens où maintenant on est habitué. Je fais du foot depuis que j'ai l'âge de on va dire, vraiment compétitif, depuis que... On a 10 ans, on va dire, donc même à 10 ans, on est amené à changer de club, etc. Donc maintenant, on crée des liens différemment, mais c'est plus facile. En plus, à l'heure actuelle, avec les réseaux, on garde contact. Mais quand les mecs qu'on apprécie partent au-dessus ou dans des meilleurs, dans des plus gros clubs, entre guillemets, non, c'est pas difficile, justement, on est content pour eux. Bah, on aborde le match comme un autre. Parce qu'il n'y a pas de fixette à faire sur le club d'en face. Maintenant, ce qui est pour ma part un peu regrettable, c'est qu'ils jouent à huis clos. Je suis un peu dégoûté parce que dans le sens où on joue au foot pour les bonnes ambiances, on connaît leurs supporters. Mais ça ne va rien changer. Nous, on y va pour jouer un match de foot et pour essayer de ramener quelque chose à la maison. Donc,
0: Voilà, donc vous pourrez... Alors... L'équipe, bien sûr, Carvalho reste dans les buts. En numéro 2, Gomez. En numéro 3, Cédou. En numéro 4, Cissé. Numéro 7, Kouassi. Numéro 21, Marais. Numéro 10, le capitaine Ronald Xemo. Numéro 27, Ducourtiou. Numéro 13, Fatahin. Et puis on retrouve devant, alors, l'incontournable Insigne. En numéro 17, et Fatih qui avançait un petit peu. En numéro 9, les remplaçants sont Ramos, Dembélé, Pio, Mirovili, Gauthier, Emmanuel Mazodier. Voilà pour cette équipe qui va jouer son premier match dans ce nouveau championnat de Ligue 3. Puis hier, les filles du Tour de France vont aujourd'hui faire l'ascension du Mont Ventoux. Alors on sait que c'est jamais très facile, mais hier, il y avait... énormément de monde hein, sur les routes de la Haute-Loire pour voir ces filles hein, qui roulent quand même assez vite, on va dire. Hein. Bon, c'est comme ça. Et on est toujours avec le football et les instances. Infantino, une victoire en clair-obscur. Oui, alors là, il y a encore des gros problèmes hein, puisque l'UEFA maintient de boycotter la Coupe du Monde 2030. Alors on a appris que... quand on dit que c'est une décision collégiale, sûrement pas, puisqu'il a promis au Maroc d'avoir la finale la prochaine fois. Donc pour avoir bien sûr les voix de l'Afrique. Infantino, il fallait l'inventer celui-là. Hein. Le Mazet Saint-Voile, les lectures sous l'arbre reviennent du 16 au 20 août. Eh bien, on va retrouver tout de suite Daniel Morel, qui est directrice du festival et qui nous parle justement un petit peu de ce festival qui va débuter le 16 août.
4: Eh bien voilà, on l'écoute, on va parler tout de suite. Lecture sous l'arbre, alors lecture sous l'arbre, ben, ça fait quelques années que ça dure. Responsable de la communication, vous ?
2: Pas du tout, j'étais responsable de la programmation du festival.
0: Ah, voilà. Ah ben on va parler, bien sûr, c'est ce qui nous intéresse en fait, voilà. Hein, la programmation du festival. Ouais. Alors, on en est à la combien d'éditions j'ai
2: pu... Et bien, cette année, ce sera la 35e édition.
0: Ah ouais, voilà. Je savais que c'était... Bon, alors, il y a eu des petits changements, hein, parce que avant c'était à Chênes, hein, donc, ouais. Puis maintenant, c'est venu sur le Mazet-Saint-Voix.
2: C'est ça, voilà. Donc, pendant effectivement 33 ans, ça a été à Chênes, en face, là où les éditions Chênes ont été fondées il y a plus de 40 ans maintenant. Et en fait, le changement a eu lieu pour diverses raisons techniques, pratiques. Et puis l'idée que les éditions Chênes se sont retirées en fait de l'organisation qui était trop lourd pour la maison d'édition. Et donc l'an dernier, Jean-François Magnier, le fondateur, a souhaité faire une nouvelle édition dans un lieu effectivement nouveau, au Mazet-Saint-Voix, et faire une nouvelle programmation avec des changements aussi dont on va parler sans doute. Voilà. Donc effectivement. C'est...
0: Oui, on en parlera puisqu'il y aura, vous pourrez l'écouter, à partir de 12h30 sur Radio Craponne. Alors nous partons cette année avec une nouvelle équipe et des propositions un peu moins médiatisées. Voilà. C'est ce que Dominique Rouchouz dit, président de l'association Typographie et Poésie. On poursuit toujours dans ces infos en parlant maintenant, eh bien, on va se rapprocher un petit peu de chez nous, on va dire. Hein. S'il y a pas mal d'infos en ce moment, un peu partout dans les communes. Pardon, tout d'abord... Eh bien, on va au jazz avec ce vendredi 7 août dans le très beau site de la guinguette du cirque, eh bien, avec Radio Craponne. Il y a des soirées jazz après la soirée piano. Maintenant, c'est la soirée saxo avec une pointure électro-sax Pierre Marcon à partir de 20h30 à la guinguette du cirque. Si vous voulez prendre un repas grenouille, il faut réserver au 07 46 11 87 31. Bien sûr, il y a une petite restauration rapide à côté, également la friture. On va aux Arts du Plateau maintenant, pour à Boissey, l'expo qui continue. Donc, vous pourrez voir cette semaine, il y a Carole Petit, sculptrice, Nicolas Mongeat, peintre, Véronique Richer, Raphaël Audin, auteur, créateur, photographe. Ça, c'est le samedi, donc 8 août. Et le 9 août, un concert de musique traditionnelle scandinave à l'église Saint-Pierre à 17h. Les réservations au 06 84 57 40 91 et 06 84 68 11 87. Et une première dans le cadre des après-midi musettes, toujours à la guinguette du cirque. Eh bien, ce dimanche 9 août, on vous propose un baltrade avec le roudinaire du Livradois. Également, il y aura une personne qui vous animera ce bal pour vous apprendre à danser ben, les bals, les danses trad. Le mardi 11 août, à la Grande Chapuis à Combrault, l'entrée est gratuite. En mettant les portables en mode éteint, voilà, 17h, conte du roi Algo à partir de 4 ans, 18h, documentaire L'Omerta sur l'élevage du gaec de Mazera d'Allier, 19h, repas partagé, 20h, réunion d'information. Voilà, Combrault, c'est à côté de Saint-Pal, bien sûr. Et puis, la boutique Artisan à Craponne, donc sur le boulevard du Nord, vous propose tout le mois d'août des rencontres avec les créateurs. Et ce vendredi 7 août, le matin, il y aura Camille Bonisol, Douce Utopie, Bougie et Fondant Parfumé. Et l'après-midi, vous pourrez être avec Nathalie Lavaux-Mansuino, Histoire de laine, vêtements et accessoires en Angora et Mohair, à découvrir cette boutique qui est absolument superbe. Les amis de Saint-Paul vous proposent un rallye photo le 13 août. Le parcours du Milan Futé destiné aux enfants et aux adultes. Deux versions sont possibles. Les départs seront échelonnés de 14h à 15h30. Mais attention, il faut vous inscrire obligatoirement aux offices de tourisme intercommunal des Marches du Velay, Roche-Baron, au 04 71 61 50 74 ou 04 71 66 19 53. La collecte du sang, eh bien, c'est aujourd'hui à Saint-Pal de Chalancon, de 9h30 à 12h30 à Craponne. Le don du sang aura lieu le mardi 11 août de 15h30 à 19h. Donc voilà, venez donner votre sang. Là, on va à Chamalières, me semble-t-il. Et oui, on va à Chamalières. Le mardi 11 août à 17h dans l'église romane de Chamalières-sur-Loire, musical du prieuré Saint-Gilles, concert des flutilités, quatuor de flûte traversière altiligérienne. Flutilité est un quatuor de Haute-Loire qui s'est créé en 2010. Et puis aujourd'hui, une randonnée pédestre familiale, c'est à Saint-Vincent, rendez-vous à 18h30 à la salle polyvalente de Saint-Vincent. Il y aura un casse-croûte à l'arrivée, n'oubliez pas vos couverts. Alors, qu'est-ce que j'ai encore dans ces infos? Ah oui, alors là, il y a une nouveauté pour les puces craponaises, puisque le 16 août de 9h à 18h, Crapon Animation vous invite au Parc des Étoiles pour sa première journée entière des puces, toujours buvettes, petite restauration, fruits de grillade, crêpes, etc., etc. Et le mardi 11 août, là, on va à Voray, un spectacle en grande pompe, c'est du théâtre de rue. Compagnie des Aubes Sauvages, c'est des Ardéchois, buvettes et snacks sur place dès 18h30. Et le mercredi 12 août à 18h, atelier découverte de la linogravure avec Noémie. On arrive au cinéma maintenant avec au centre Georges Sand. Vous pourrez voir aujourd'hui, ce vendredi 7 août à 20h30, Ma famille chérie. Maintenant, on va au Quai des Arts. Et ce vendredi 7 août, on vous propose à 14h30 Kaira, Princesse Inca. À 18h, D'où vient le vent. Et à 20h30, L'Odyssée. On arrive tout doucement à la tendance météo du jour et des jours à venir. Ben, pour l'instant, c'est plutôt encore chaud, beau. Peut-être légèrement moins, mais quand même les après-midi, ça pique un petit peu. Puis les courses, eh bien, on va à Cabourg. Hein, il y aura 16 partants.

0: le 9, le 6, le 8, le 7 et le 4. 15, 12, 9, 6, 8, 7 et 4. Gagnant, placez le 15, placez le 12 et le 9. Le 15 irréprochable, récemment 3e derrière Jocelyne, on y croit. Le 12, lauréat d'un quintet mi-juillet sur ce parcours, on y compte. Et enfin, le 9, lauréat du récent quintet sur ce parcours, le coup de 2. Et puis avant de vous quitter, oui, c'est vrai que la guinguette du cirque, eh bien, que ce soit pour le jazz ou pour le musette, l'entrée est de 10 euros. J'avais peut-être oublié de vous le signaler. Mais venez découvrir ce lieu merveilleux. Tous les gens qui sont venus depuis le début de la saison sont ébahis. Radio Craponne et Tribune Le Progrès vous ont proposé ces informations. Jean-Pierre vous les a présentées. Je vous souhaite à toutes et à tous une excellente journée à l'écoute de notre station.
1: Il est 10h54 sur Radio Craponne. Et bien voilà, nous sommes le vendredi 7 août. Nous fêtons sur le calendrier Gaëtan. Alors, ce Saint Gaëtan de Tienne était né en Italie. Il est mort justement un 7 août en 1547 à Naples. C'était un religieux italien et qui a fondé un ordre, l'ordre qui s'appelle les Théatins. Voilà. Pour ce Saint Gaëtan, eh bien, on va en profiter pour écouter Gaëtan Roussel tout de suite avec un de ses derniers titres, d'ailleurs, puisque ça s'appelle « Je reste là ».

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1: Gaëtan Roussel sur Radio Craponne. Et bien maintenant, nous allons écouter l'horoscope du jour.

0: Bonjour à tous. Alors, qui aura la faveur des astres en ce 7 août? Nous fêtons Gaëtan.
1: Eh bien, les béliers, votre santé est bonne, mais vous avez quelques points faibles qui risquent de vous causer des ennuis si vous exagérez.
0: Taureau, la réussite

0: professionnel est à votre portée, vous serez sûr d'être sur la bonne voie.
1: Gémeaux, d'une manière générale, grâce aux bons influx astro, vous serez prudent et réaliste et vous ne manquerez pas d'énergie.
0: Cancer, au travail, gérez judicieusement votre temps de façon à démontrer vos capacités.
1: Lion, prévoir un peu de nervosité dans le travail en raison des influx astro perturbants.
0: Vierge, vous pourrez compter sur le soutien d'une personne qui vous est proche, à laquelle vous pourrez accorder toute votre confiance.
1: Balance, faites au mieux pour redétendre l'atmosphère, mais sentez-vous libre d'agir selon votre intuition.
0: Scorpion, de la mesure en toute chose, voilà votre meilleur atout pour préparer le terrain de votre réussite future.
1: Vous qui êtes Sagittaire, alors n'entreprenez pas trop de choses afin de ne pas vous disperser.
0: Vous êtes Capricorne, eh bien vous éprouverez le besoin d'attirer l'attention sur vous, voilà qui pourrait modifier vos rapports avec vos amis.
1: Verseau, évitez d'aborder des sujets sensibles qui figeraient les discussions et ne favoriseraient pas vos affaires.
0: Enfin Poisson, en amour vous userez de toutes les stratégies pour arriver à vos fins. Demain vous penserez bien fêter Dominique.
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Eh bien, que de questions elle pose dans cette chanson dans les années 70, Sylvie Vartan. Il est 11h06 sur Radio Craponne. Eh bien, tiens, on va retrouver à l'époque un très jeune chanteur. On peut classer dans la catégorie des crooners. Ensuite, il avait fait un super tube pour pratiquement débuter sa carrière qui s'appelait Diana. Eh bien oui, c'est Paul Anka, voilà, qui continue sa carrière, qui a maintenant un peu moins de cheveux qu'à l'époque, bien sûr, évidemment. On le retrouve dans un de ses tout premiers tubes, Paul Anka. Je crois qu'il est d'origine canadienne, il me semble. Alors, on l'écoute. Ah ben oui, c'était il y a quelques temps.

Voilà, au tout début des années 60, Paul Anka. Et bien maintenant, on va aller au disco des années 70 avec les Village People. Et oui, il n'y a pas si longtemps, le chanteur, là, c'était le Policeman, il me semble, hein, qui chantait, voilà, a disparu. Oui, ils ont marqué leur temps. C'était produit d'ailleurs par des Français, hein, ce groupe Village People, qui avait été constitué, voilà, par des danseurs surtout et un chanteur donc. Et là, on va aller du côté de la marine. Alors, on va saluer les marins qui nous écoutent peut-être à bord de leur bateau ou de leur sous-marin. Je ne sais pas si on peut être écouté Radio Craponne dans les sous-marins. En tout cas. C'est In the Navy, bon souvenir, et on claque des doigts et des mains. Alors là, il y avait quand même l'Indien, je sais pas, un Indien dans un sous-marin, oui. Bon, et l'homme de chantier, évidemment, on va pas l'oublier. Et il y en avait bien d'autres.

Voilà, le chanteur, là, c'était Victor Willis, donc, qui nous a quittés dernièrement avec ce groupe Village People, qui nous a bien fait danser, hein, si vous étiez à l'époque. Maintenant, ça marche toujours, hein, quand on met YMCA, In the Navy, etc. Ça marche toujours. Eh bien, tout de suite, on va marquer une pause sur Radio Craponne.

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1: Eh bien, dans le cadre des après-midi musette à la guinguette du cirque, vous pourrez trouver de la danstrade. Et oui, c'est un petit peu nouveau là dans le coin. La danstrade, ça sera donc le dimanche 9 août à partir de 15h. Vous avez une possibilité également de prendre un repas. Si vous voulez, le repas grenouille, il faut absolument réserver au 07 46 11 87 31. Eh bien, on danse ce dimanche 9 août à la guinguette du cirque de Pontempera avec les Roudinaires du Livradois pour un après-midi baltrade. Et il y aura quelqu'un pour vous apprendre à danser la danse traditionnelle, moi, je vais y arriver, qui sera présente. 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
0: Alors, les anniversaires, bon anniversaire si vous êtes né un 7 août. Né un 7 août, la comédienne américaine Charlize Theron, qu'on a pu voir dans un Mad Max, là, des derniers temps, hein, parce que les premiers Mad Max, c'était dans les années 80, dans Prometheus également, puis elle a fait des pubs où elle disait, je crois, Dior, j'adore. Bon, bien, c'est Charlize Theron. Et puis, elle est née donc le 7 août 75. Et puis, Bruno Pelletier, le Canadien, qu'on a connu en France avec Notre-Dame de Paris, où il ouvrait l'Opéra Rock, bien sûr, avec son temps des cathédrales. Bon anniversaire aujourd'hui à Bruno Pelletier, né le 7 août 1962. Et ben, on va l'écouter tout de suite, non pas dans un extrait de Notre-Dame de Paris, mais bien sûr, il a fait beaucoup d'autres albums. On l'écoute dans le titre « Loin de la ville ». Bon anniversaire à Bruno Pelletier, sacrée voix, hein.

11h22 minutes sur Radio Craponne. À 11h30, on retrouvera Jean-Pierre pour les infos. Et puis un petit peu avant midi, bien sûr, notre coup de fil au bureau d'information touristique Place de la Gare à Craponne. La suite de la musique sur Radio Craponne. Qu'est-ce qu'on va sélectionner? On a le choix, bien sûr. Peut-être un petit. Un Julien Clerc. Mais alors, un Julien Clerc, peut-être que. Je vais peut-être le découvrir en même temps que vous, parce que c'est un titre. Alors, ça s'appelle La petite sorcière malade. Alors, il me semble que c'est un des premiers tubes de Julien Clerc il y a quelques temps. On va le découvrir ensemble.

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1: Et oui, un des... Parmi les premiers enregistrements de Julien Clerc, oui, c'était l'époque de Yann et les Dauphins, de la Californie, voilà, Ivanovitch, on reconnaît le phrasé. Voilà, à redécouvrir, hein, j'adore les premiers titres là, de Julien Clerc. Il était déjà donc compositeur, bien sûr, et son parolier, c'était déjà Étienne Rodagil. On marque une pause et puis ensuite les infos sur Radio Craponne.
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1: Bonjour, bienvenue à toutes et à tous sur Radio Craponne pour ces infos avec notre partenaire La Tribune Le Progrès. Aujourd'hui, nous sommes le vendredi 7 août et on fête les Gaétans. Alors bonne fête bien sûr à tous les Gaétans. Dans cette émission, au Puy-en-Velin, un comportement qui dérape, un policier condamné pour agression sexuelle. France 2, abandon d'animaux l'été de tous les dangers. Football, le Puy lance sa saison à Bastia avec un nouveau maillot. Et puis la sixième étape de la course féminine dans le département, la Haute-Loire a vibré pour le tour. C'est vrai, énormément de monde, surtout dans la côte de Louvet, la Louvet. Société, trop d'abandon d'animaux et des refuges à bois, des gardes possibles sans trop se ruiner. Plus aucun animal n'est à l'abri, même les poules. Ah ben ça, c'est nouveau. Ce nouveau virus qui touche les bovins dans l'est de la France. Alors encore quelque chose dans l'agriculture, décidément, il y a toujours des virus à quelque part. Entreprise, un entrepreneur de Saint-Étienne sur les rangs pour reprendre Duralex. On poursuit toujours avec l'automobile. Il y a 40 ans, Citroën lançait la plus française des deux chevaux, la Cocorico, une voiture à 36 100 francs. Oui, ben maintenant, elle ne serait pas à ce prix. Hein. Aurec sur Loire, dans la côte d'Aurec, le Tour de France femmes rassemble les passionnés. Le Puy-en-Velin, une peine plus sévère prononcée en appel contre le policier Pono. Et puis Saint-Étienne, vous en avez parlé, tout un quartier bouleversé par le décès d'un enfant de 7 ans tombé du 8e étage. Comment ça peut se passer? Là, c'est sûrement une négligence des parents, hein, parce qu'on ne voit pas bien autre chose. Haute-Loire, après avoir raté un virage, la course du motard se finit dans la cour d'une maison abandonnée. Décidément, les motards, c'est sans arrêt qu'il y a des accidents. Hein. Et puis on revient sur le meurtre de Quentin de Ranc, ce que révèlent les auditions, c'était à Lyon. À Pélussin, sol élastique, vous avez déjà plongé dans une piscine? C'est pareil, mais sans la piscine. Heureusement, quelqu'un au chaud quand même. Saint-Geur, nuit du Lisieux, les deux clubs de foot s'associent et dévoilent le programme. Le Mazet Saint-Voix, un concert qui éclabousse, musique, peinture et littérature au Calibère. Le Chambon-Soignant, un vendredi riche en émotions à la Maison des Brèches ce soir. Et la leçon de piano ce samedi au Château Lambert. À Saint-Victor-Malescourt, le Far West débarque ce dimanche 9 août. À Boissey, exposition Véronique Richer et Raphaël Audin de retour samedi. Bassin Bassel, les pêcheurs continuent de nettoyer les stigmates des épisodes de crue. Pont-Salomon, vidéoprotection, éclairage et voirie, les dépenses prévues au budget 2026. Et puis en Haute-Loire, le plus beau de Ligue 3, le maillot du Puy-en-Velay, FC, séduit les supporters. Peu importe la couleur, tant que le maillot est mouillé à la fin du match et qu'ils sentent la sueur, c'est ce que déclare Didier Chaumienne, coprésident du club des supporters. Malrevers, repas, concours de pétanque, la Vogue a surfé sur le succès. Craponne-sur-Arzon, Jean-Michel Chapuis et quatre autres artistes vont exposer leurs œuvres du 18 au 30 août. Saint-Étienne Lardérolles, à la recherche des secrets de l'Église, un parcours ludique pour la famille. Julien-Ange, 600 kilos à la vente, le Sarasou sera à l'honneur ce week-end. Et puis on parle là de Saint-Étienne, des frères Gauthier qui, à la fin du 19e siècle, en 9 semaines, ils construisent la première bicyclette française. Paul de Vivier dit Vélocio, père du dérailleur et du cyclotourisme. Et oui, Saint-Étienne était quand même à une époque la capitale du vélo. Et oui, les temps changent, comme dirait quelqu'un. Et puis à Allègre, on a appris le décès de Jean-Luc Montagnon, qui avait donc été né en 1962. Ouais, il n'était pas très vieux, notre ami. Mais il est décédé. On poursuit toujours dans ces infos. Et puis ici, on a pris un autre décès à Craponne-sur-Arzon. Madame Jean Ray, qui vient de nous quitter, à l'âge de 75 ans. Et oui, Jeanne Ray, qui était la femme de René, bien connue. La famille Côtier avec Paul, qui était décédé lui en 1969. Eh bien, toute notre amitié à toute la famille. On arrive maintenant au football et on parle de Ligue 2 avec l'arrivée d'un milieu international slovène à la SS. C'est imminent. Le Puy en reconstruction, mais toujours ambitieux pour ses débuts à Bastia. Apparemment, il ne manque plus qu'un piston droit. On va d'ailleurs écouter tout de suite Stéphane Dieff. Et Xemo, donc tout de suite, on les écoute avant ce match.
2: Donc, on a quand même bien avancé sur tous les derniers temps. On a enfin un effectif quasi complet, à une exception près, puisqu'on cherche encore un piston droit pour compléter l'effectif. On a bien avancé sur la fin. Globalement, il y a eu un bon sérieux au travail, une qualité de travail très, très cohérente. Putain. Plutôt une bonne prépa. Maintenant, une bonne prépa, ça n'a pas grand-chose. C'est la compétition qui compte. Et c'est sur ce point qu'on doit focaliser notre attention dès ce week-end face à Bastia.
3: Et est-ce que tu as...
4: C'est difficile, oui et non, dans le sens où maintenant, on est habitué. Je fais du foot depuis que j'ai l'âge de on va dire, vraiment compétitif. Depuis qu'on a 10 ans, on va dire. Donc, même à 10 ans, on est amené à changer de club, etc. Donc, maintenant... On crée des liens différemment, mais c'est plus facile. En plus, à l'heure actuelle, avec les réseaux, on garde contact. Mais quand les mecs qu'on apprécie partent au-dessus ou dans des meilleurs, dans des plus gros clubs entre guillemets, non, c'est pas difficile. Justement, on est content pour eux. Bah, on aborde le match comme un autre parce que il n'y a pas de fixette à faire sur le club d'en face. Maintenant, ce qui est pour ma part, un peu regrettable, c'est qu'ils jouent à huis clos. Je suis un peu dégoûté parce que dans le sens où on joue au foot pour les bonnes ambiances, on connaît leurs supporters. Mais ça ne va rien changer. Nous, on y va pour jouer un match de foot et pour essayer de ramener quelque chose à la maison. Donc,
1: Voilà, donc vous pourrez... Alors, l'équipe, bien sûr, Carvalho reste dans les buts. En numéro 2, Gomez. En numéro 3, Cédou. En numéro 4, Cissé. Numéro 7, Kouassi. Numéro 21, Marais. Numéro 10, le capitaine Ronald Xemo. Numéro 27, Ducourtiou. Numéro 13, Fatahin. Et puis on retrouve devant, alors, l'incontournable Insigne en numéro 17. Et Fatih qui avance un petit peu. En numéro 9, les remplaçants sont Ramos, Dembélé, Pio, Mirovili, Gauthier, Emmanuel Mazodier. Voilà pour cette équipe qui va jouer son premier match dans ce nouveau championnat de Ligue 3. Pierre, les filles du Tour de France vont aujourd'hui faire l'ascension du Mont Ventoux. Alors on sait que c'est jamais très facile, mais hier il y avait énormément de monde sur les routes de la Haute-Loire pour voir ces filles qui roulent quand même... assez vite, on va dire. Bon, c'est comme ça. Et on est toujours avec le football et les instances. Infantino, une victoire en clair-obscur. Oui, alors là, il y a encore des gros problèmes puisque l'UEFA maintient de boycotter la Coupe du Monde 2030. Alors, on a appris que... quand on dit que c'est une décision collégiale, sûrement pas, puisqu'il a promis au Maroc d'avoir la finale la prochaine fois, donc pour avoir bien sûr les voix de l'Afrique. Infantino, il fallait l'inventer celui-là. Le Mazet Saint-Voile, les lectures sous l'arbre reviennent du 16 au 20 août. Eh bien, on va retrouver tout de suite Morel, qui est directrice du festival et qui nous parle justement un petit peu de ce festival qui va débuter le 16 août.
3: Eh bien voilà,
1: on l'écoute,
3: on va parler
1: tout de suite.
3: Lecture sous l'arbre. Alors, lecture sous l'arbre, ben, ça fait quelques années que ça dure. Responsable de la communication, vous ?
5: Pas du tout, j'étais responsable de la programmation du festival.
3: Ah, voilà. Ah ben on va parler, bien sûr, c'est ce qui nous intéresse en fait, voilà. Hein, la programmation du festival. Ouais. Alors, on en est à la combien d'éditions ?
5: Cette année, ce sera la 35e édition.
3: Ah ouais, voilà. Je savais que c'était... Bon, alors, il y a eu des petits changements, hein, parce que avant c'était à Chêne, hein, donc, ouais. Puis maintenant, c'est venu sur le Mazet-Saint-Voix.
5: C'est ça, voilà. Donc, pendant effectivement 33 ans, ça a été à Chêne, en face, là où les éditions Chêne ont été fondées il y a plus de 40 ans maintenant. Et en fait, le changement a eu lieu pour diverses raisons techniques, pratiques, et puis l'idée que les éditions Chêne se sont retirées en fait de l'organisation, qui était trop lourd pour la maison d'édition. Et donc l'an dernier, Jean-François Magnier, le fondateur, a souhaité faire une nouvelle édition dans un lieu effectivement nouveau, au Mazet-Saint-Voix, et faire une nouvelle programmation avec des changements aussi dont on va parler sans doute. Voilà. Donc effectivement.
3: Oui, on en parlera puisqu'il y aura, vous pourrez l'écouter. À partir de 12h30 sur Radio Craponne. Alors nous partons cette année avec une nouvelle équipe et des propositions un peu moins médiatisées. Voilà. C'est ce que Dominique Rouchouz dit, président d'association Typographie et Poésie. On poursuit toujours dans ces infos en parlant maintenant, eh bien on va se rapprocher un petit peu de chez nous, on va dire. Hein. S'il y a pas mal d'infos en ce moment, un peu partout dans les communes. Tout d'abord, eh bien, on va au jazz avec ce vendredi 7 août dans le très beau site de la guinguette du cirque, eh bien, avec Radio Craponne. Il y a des soirées jazz après la soirée piano, maintenant c'est la soirée saxo. Avec une pointure électro-sax Pierre Marcon à partir de 20h30 à la guinguette du cirque. Si vous voulez prendre un repas grenouille, il faut réserver au 07 46 11 87 31. Bien sûr, il y a une petite restauration rapide à côté, également la friture. On va aux Arts du Plateau maintenant pour Boisset. L'expo qui continue, donc vous pourrez voir cette semaine, il y a Carole Petit, sculptrice, Nicolas Monja, peintre, Véronique Richer, Raphaël Audin, auteur, créateur, photographe. Ça, c'est le samedi, donc 8 août. Et le 9 août, un concert de musique traditionnelle scandinave à l'église Saint-Pierre à 17h. Les réservations au 06 84 57 40 91 et 06 84 68 11 87. Et une première dans le cadre des après-midi musettes, toujours à la guinguette du cirque. Et bien ce dimanche 9 août, on vous propose un baltrade avec le roudinaire du Livradois. Également, il y aura une personne qui vous animera ce bal pour vous apprendre à danser ben, les bals, les danses trad. Le mardi 11 août à la Grande Chapuie à Combrault, l'entrée est gratuite en mettant les portables en mode éteint. Voilà, 17h, conte du roi Algo à partir de 4 ans. 18h, documentaire L'Omerta sur l'élevage du gaec de Mazera d'Allier. 19h, repas partagé. 20h, réunion d'information. Voilà, Combrault, c'est à côté de Saint-Pal, bien sûr. Et puis, la boutique Artisan à Craponne, sur le boulevard du Nord, vous propose tout le mois d'août des rencontres avec les créateurs. Et ce vendredi 7 août, le matin, il y aura Camille Bonisol, Douce Utopie, Bougie et Fondant Parfumé. Et l'après-midi, vous pourrez être avec Nathalie Lavaux-Mansuineau, Histoire de laine, vêtements et accessoires en Angora et Mohair, à découvrir cette boutique qui est absolument superbe. Les amis de Saint-Paul vous proposent un rallye photo le 13 août Le parcours du Milan futé destiné aux enfants et aux adultes, deux versions sont possibles. Les départs seront échelonnés de 14h à 15h30. Mais attention, il faut vous inscrire obligatoirement aux offices de tourisme intercommunal des Marches du Velay, Roche-Baron, au 04 71 61 50 74 ou 04 71 66 19 53. La collecte du sang, eh bien, c'est aujourd'hui à Saint-Pal-de-Chalancon, de 9h30 à 12h30 à Craponne. Le don du sang aura lieu le mardi 11 août de 15h30 à 19h. Donc voilà, venez donner votre sang. Là, on va à Chamalières, me semble-t-il. Et oui, on va à Chamalières. Le mardi 11 août à 17h dans l'église romane de Chamalières-sur-Loire, musicale du prieuré Saint-Gilles, concert des flutilités, quatuor de flûte traversière altiligérienne. Flutilité est un quatuor de Haute-Loire qui s'est créé en 2010. Et puis aujourd'hui, une randonnée pédestre familiale, c'est à Saint-Vincent, rendez-vous à 18h30 à la salle polyvalente de Saint-Vincent. Il y aura un casse-croûte à l'arrivée, n'oubliez pas vos couverts. Alors, qu'est-ce que j'ai encore dans ces infos? Ah oui, alors là, il y a une nouveauté pour les puces craponaises, puisque le 16 août de 9h à 18h, Crapon Animation vous invite au Parc des Étoiles pour sa première journée entière des puces, toujours buvettes, petite restauration, fruits de grillade, crêpes, etc., etc. Et le mardi 11 août, là, on va à Voreil, un spectacle en grande pompe, c'est du théâtre de rue. Compagnie des Aubes Sauvages, c'est des Ardéchois, buvettes et snacks sur place dès 18h30. Et le mercredi 12 août à 18h, atelier découverte de la linogravure avec Noémie. On arrive au cinéma maintenant avec au centre Georges Sand. Vous pourrez voir aujourd'hui, ce vendredi 7 août à 20h30, Ma famille chérie. Maintenant, on va au Quai des Arts. Et ce vendredi 7 août, on vous propose à 14h30 Kaira, Princesse Inca. À 18h, D'où vient le vent. Et à 20h30, L'Odyssée. On arrive tout doucement à la tendance météo du jour et des jours à venir. Ben, pour l'instant, c'est plutôt encore chaud, beau. Peut-être légèrement moins, mais quand même les après-midi, ça pique un petit peu. Puis les courses, eh bien, on va à Cabourg. Hein, il y aura 16 partants. Radio Craponne. Non, alors là, je me suis trompé pour les courses. Alors, on va aller chercher les vraies courses. Apparemment. Qu'est-ce que... Non, j'étais bien au bon endroit, apparemment. Alors, qu'est-ce que je fais, moi ? N'importe quoi, je pense. Non, oui, c'est bien ça, le vendredi 7 août. Non, on va à Deauville. Donc, et il y aura 16 partants. 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Gagnant, placez le 15, placez le 12 et le 9. Le 15 irréprochable, récemment 3e derrière Jocelyne, on y croit. Le 12, lauréate d'un quinté mi-juillet sur ce parcours, on y compte. Et enfin, le 9, lauréat du récent quintet sur ce parcours, le coup de 2. Et puis avant de vous quitter, oui, c'est vrai que la guinguette du cirque, eh bien, que ce soit pour le jazz ou pour le musette, l'entrée est de 10 euros. J'avais peut-être oublié de vous le signaler, mais venez découvrir ce lieu merveilleux. Tous les gens qui sont venus depuis le début de la saison sont ébahis. Radio Craponne et Tribune Le Progrès vous ont proposé ces informations. Jean-Pierre vous les a présentées. Je vous souhaite à toutes et à tous une excellente journée. à l'écoute de notre station.

0: Voilà le générique hein, de cette série qui avait commencé dans les années, au début des années 90. Hein, nombreux épisodes génériques de X-Files avec l'un des deux protagonistes, David Duchovny, qui fête ses 66 ans. Aujourd'hui, eh bien, on va terminer avec, bien sûr, notre coup de fil au bureau d'information touristique de Craponne. Eh bien, je vous souhaite bon après-midi et bon appétit sur Radio Craponne, bien évidemment. Et tout de suite, nous retrouvons place de la gare à Craponne, le bureau d'information touristique. Corinne, bonjour.
1: Bonjour.
0: Alors, on va voir ce qui va se passer ce week-end et en début de semaine du côté de Craponne et sa région.
1: Ce vendredi, donc, une animation La peau dans tous ses états, c'est avec Lumago, naturopathe et praticienne en énergétique chinoise. C'est au magasin Arborescence, 23 Faubourg Constant à Craponne. C'est gratuit et en continu. Alors, ce vendredi jusqu'à midi et également de 15h à 18h. L'ouverture de la vestiboutique de la Croix-Rouge, comme tous les vendredis, c'est place du Fort de 14h à 17h et c'est également le samedi de 9h à midi. L'atelier généalogie au premier étage de la mairie de Craponne, comme tous les vendredis également, de 14h à 17h. Venez avec vos questions, vos recherches et votre ordinateur si vous en avez un. Et c'est gratuit.

01 03 20 41, et à 21h un bal gratuit animé par Noël Michel. Tombola, buvette et crêpes, donc toute la journée du samedi 8. Samedi, le marché hebdomadaire à Craponne, le marché du samedi matin. L'ouverture de la boutique solidaire du Secours catholique, c'est de 9h à midi sur la place Charles de Gaulle. Il y a la permanence de l'association Maison Bolène, le samedi, c'est de 10h à midi sur la place du Fort. Vous pourrez découvrir l'espace de gratuité de Géotrup pendant la durée du marché, c'est sur la place aux fruits à Craponne. Et puis l'exposition à la Maison de la Voûte, c'est tous les samedis de 10h à midi. Les autres jours sur demande au 04 71 03 60 05. Ce samedi 8, toujours, il y aura une conférence à 20h30 à la Maison du Patrimoine, c'est rue des Voûtes à Craponne, avec la Société d'Histoire. Il y aura une présentation de l'ouvrage de Serge Tavernier sur le patrimoine religieux du canton, qui est en souscription. Le tarif est de 5€ par adulte, c'est sur inscription 04 71 03 60 05. Et puis ce samedi 8, c'est le début de la fête du Sarassou à Juliange, avec samedi à partir de 20h un repas steak frites animé par le groupe Pop & Co. C'est sur la place de Juliange. Ce sera suivi d'une retraite au flambeau à 22h30 et d'un bal gratuit à la salle des fêtes qui sera animé par DJ Positive Night. Dimanche, pour continuer cette fête du Sarassou, donc dimanche matin, un marché de producteurs à Juliange à partir de 8h30 et vente du fameux Sarassou de 10h30 à midi et de 15h à 19h. Pensez à apporter vos récipients. À 14h30, il y aura le défilé de chars fleuris, spectacle gratuit à partir de 16h. Il y aura notamment les scooters, Jimmy Pascal, C'est de la magie et la bande amidos. Le repas à base de Sarassou à 19h30, la retraite au flambeau à 21h45, suivi des feux d'artifice et du bal musette gratuit animé par Noël Michel à partir de 22h30 à la salle des fêtes. Et également, pour profiter de la buvette, pensez à apporter vos éco-cups. Le dimanche, également, les puces craponnaises au Parc des Étoiles, comme tous les dimanches matins, donc à Craponne, c'est de 7h à 12h30. Et puis, vous pourrez visiter le Moulin d'Ancette et le petit musée de Jojo, comme tous les dimanches de l'été. C'est de 14h30 à 18h à Saint-Julien-d'Anse. Et la participation est libre. Pour le début de semaine, lundi, les marches avec Saint-Georges-Joie. C'est un rendez-vous à 7h30 pour la grande marche, 9h pour la petite marche. C'est devant la salle polyvalente de Saint-Georges-Agricole. Il y a un atelier d'initiation à la pierre sèche avec la Société d'Histoire de Craponne. C'est de 9h à 18h. L'inscription est obligatoire au 04 71 03 60 05. C'est ouvert à tous. Pas de connaissances particulières nécessaires. Le repas est tiré du sac. Prévoir gants, bonnes chaussures et massettes si vous en avez une. Et le tarif est de 20€ par personne. Et puis ce lundi, un atelier apprenti-chercheur d'or à Chaumny qui est désormais complet. Donc je ne vous en dis pas plus, mais voilà. Donc l'atelier est complet pour les chercheurs d'or. Le mardi 11, la permanence de l'association Maison Bolène Place du Fort, c'est de 10h à 17h. L'ouverture du bancal, votre local de producteurs, c'est de 10h à 19h au 3 boulevard Félix Salard à Craponne. Et puis, ce mardi 11, il y a le don du sang à la salle polyvalente de Craponne. C'est de 15h30 à 19h. Pensez à prendre rendez-vous sur le site dondesang.efs.santé.fr. Le mercredi 12, les cours d'été gratuits de Qigong avec Solène du Souffle de l'Arzon. C'est à 9h30 au stade de Craponne. En cas de pluie, il y a un repli sous la halle rue du Commerce. Pour plus d'infos, 07 87 57 51 30. Mercredi 12, toujours, venez passer une journée festive au Cyprès, centre social, boulevard Saint-Robert à Craponne. C'est avec, dès 16h, un spectacle Art de la rue avec Anguilli Circus. Et à 18h, un apéritif et pique-nique partagé. C'est gratuit et ouvert à tous. Et puis, mercredi 12, toujours, concours de pétanque de l'été en doublette formée, c'est au stade à Craponne. Ouvert à tous, les inscriptions à 19h45, début des parties à 20h30, c'est au stade de la Prairie. Le tarif est de 4€ par joueur et toutes les doublettes sont primées. Un petit rappel des activités, le train touristique qui circule entre Estivar

0: Taillé la chaise Dieu, vous pouvez le prendre à Craponne le vendredi et le dimanche à 11h25 et le mardi à 14h40 pour un retour à 17h35. La visite gratuite de la distillerie Terre d'Alchimie, c'est au hameau de Chérac à Saint-Victor-sur-Arlan. C'est tous les après-midi de 14h à 17h sur rendez-vous au 06 74 39 90 36. Et puis la piscine est ouverte tous les jours de 11h à 19h. Concernant les expos, l'expo dentelle et mécanique tous les jours de 10h30 à 18h, c'est à la maison d'assemblée de Bessac, un hameau de Craponne. Vitrofolie dans les anciens rez-de-chaussée de Craponne, chez Laure Barlet, c'est 13 chemin de Monteil à Craponne. Et à la galerie Mikalev, du mardi au samedi de 9h à 16h, c'est rue de la Friperie à Craponne, ou c'est sur rendez-vous au 06 40 90 31 28.
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0: Voilà, et eh bien, bienvenue sur Radio Crapone. Nous sommes jeudi, alors vous savez, il y a un rendez-vous incontournable jeudi, c'est à 12h30 avec notre amie chroniqueuse Claire Marie. Claire Marie, bonjour.
1: Bonjour Jean-Pierre.
0: Alors, depuis jeudi dernier, la tartine tombe toujours du côté du beurre, hein, d'après Robinson.
1: Ah oui, puis elle est bien collée dans le sable. Hein.
0: Alors,
1: et bien,
0: aujourd'hui,
1: on va continuer. Et on va voir comment on fait pour prédire le passé, on va parler de superstition. Et juste en passant, un petit proverbe chinois sur le pénis, pour finir avec la colère. Et voilà le programme.
0: Eh bien, on t'écoute.
1: Alors, on ne peut prédire les choses qu'une fois qu'elles se sont produites. Les gouvernements et les scientifiques ont la responsabilité de faire des prédictions et d'établir des plans pour y faire face. La rapidité des changements et des innovations en matière de science montre à quel point c'est difficile. Quand cette magnifique molécule, qui est le CFC, c'est-à-dire le chlorofluorocarbone, a été inventée, ce fut la fête dans l'industrie. Elle était parfaite. Peu coûteuse à produire, non polluante et non toxique, c'était un pour les industries des aérosols et de la réfrigération. Personne n'avait prévu ce que les CFC feraient à la planète. Comment cela aurait-il été possible? Il fallait que ces molécules montent jusqu'à la stratosphère, subissent des dizaines de réactions chimiques sous l'influence du rayonnement ultraviolet, avant de se mettre à détruire la couche d'ozone à toute vitesse. Aucun humain ne pouvait voir si loin en avant. Malheureusement, il fallut beaucoup de temps pour que l'on puisse clairement voir dans le passé. La vie sans histoire de cette molécule fut perturbée par la découverte en 1984 d'un trou dans la couche d'ozone dû aux mauvaises habitudes des CFC. Bien que les scientifiques aient tous été d'accord sur les dégâts et sur la menace que cela faisait peser sur la vie de notre planète, il a fallu attendre 3 ans pour qu'une interdiction internationale apparaisse. Et même à l'heure actuelle, cette interdiction n'est pas totale. La Chine, par exemple, n'arrêtera pas sa production avant 2010. À présent, les superstitions. L'opposé du lien de cause à effet, c'est le lien de cause à absence d'effet. Si vous faites quelque chose et que cela vous évite une catastrophe, vous continuerez naturellement à le faire. C'est la nature même des actes superstitieux. Nous fuyons le nombre 13, au cas où il nous porte malheur, comme on dit. Dans presque tous les immeubles et les hôtels, il n'y a pas d'étage numéro 13, ni de chambre 13. Dans beaucoup d'aéroports, il n'y a pas de porte d'embarquement 13. Dans les avions, aucune rangée de sièges ne porte le numéro 13. En Italie, il n'y a pas de numéro 13 à la loterie nationale. À Florence, toujours en Italie, la maison située entre la 12 et la 14 porte le numéro 12,5. Dans beaucoup de villes américaines, il n'y a pas de 13e rue ni de 13e avenue. En France, les aristocrates connus sous le nom de 14e proposaient leur service pour éviter un destin tragique au dîner. Personne ne veut laisser le nombre 13 rentrer dans sa vie. Pas même dans une expérience déterminée, destinée à déterminer si le nombre 13 porte vraiment malheur. La ténacité des superstitions réside dans la preuve que lorsqu'on commet une action, on évite le désastre. Quand vous renversez du sel, vous en jetez une pincée par-dessus votre épaule pour vous mettre à l'abri du mauvais sort. Le résultat? Eh bien, il n'y a pas de catastrophe. C'est QFD. Vous continuerez à le faire pour vous mettre à l'abri. Eh, vous ne voulez pas tenter le diable, n'est-ce pas? Si vous riez de la superstition avec le sel, demandez-vous si vous utilisez seulement des minuscules pour les adresses électroniques. Les adresses électroniques ne font pas la différence entre les minuscules et les majuscules. Mais essayeriez-vous d'en écrire une en majuscule pour envoyer un message, juste parce que je vous l'ai dit? Je vais vous dire pourquoi une nouvelle est toujours une mauvaise nouvelle. On recense en général 6 catégories d'émotions. La surprise, la joie, le dégoût, la peur, la colère et la tristesse. 4 de ces 6 émotions sont déplaisantes. Il n'est donc pas surprenant que nous passions notre vie à nous préoccuper de choses négatives. Notre cerveau a largement assez de peur pour s'occuper. Il n'a pas besoin de perdre son temps avec les bonnes choses. Il se concentre sur les problèmes. Les journaux télévisés ne décrivent jamais quasiment que des catastrophes. S'ils ne donnaient que les bonnes nouvelles du monde, eh bien, il serait peut-être plus agréable, mais également très très très long. À présent, écoutons bien quand un proverbe chinois qui dit « Quand le pénis se dresse, le cerveau sort par la fenêtre ». Qu'arrive-t-il à notre cerveau ? En 2001, les professeurs Zemir Seki et Andreas Bartel ont recruté des volontaires qui étaient complètement et follement amoureux. Ils ont étudié le cerveau de ces volontaires lorsqu'on leur montrait des photos de leurs bien-aimés. Les résultats ont montré ce qui se passe là-haut quand on tombe amoureux. L'insula, une région riche en neurones et reliée à toutes les zones sensorielles du cerveau, devient très active. Tout comme la circonvolution antérieure, comme c'est également le cas après l'absorption de drogues euphorisantes. Les centres du plaisir dans les noyaux gris centraux sont également activés. La réduction d'activité dans la zone du cortex singulaire postérieur crée un sentiment d'euphorie. Les hormones du cocktail, eh bien, il y a de la dopamine, de la phényléthylamine, de la testostérone, de la sérotonine, de l'œstrogène et de l'ocytocine, mais aussi des phéromones. Pas étonnant que l'amour rende un peu dingue. Et tout ça, c'est pour faire naître la génération suivante. Une autre citation de Ambrose Bierce, qui est décédé en 1914. Parlez quand vous êtes en colère, et vous ferez un discours que vous regretterez pendant longtemps. L'amygdale, échauffée par la passion et parée au combat, est liée aux lobes frontaux, qui estiment qu'il faut savoir perdre une bataille pour gagner la guerre. Les paroles des sages sur la modération proviennent de leurs lobes frontaux. En Corée, on dit que si vous donnez un coup de pied dans un caillou parce que vous êtes en colère, c'est votre pied que vous blessez. Bouddha a dit « Ressentir de la colère, c'est comme attraper un tison pour le lancer sur quelqu'un. C'est vous qui vous brûlez. » En Allemagne, on dit « Exprimez votre colère dans une lettre, mais ne l'envoyez pas. » On voit ce trop souvent rouge sous l'emprise d'une force que l'on ne contrôle pas. L'hébétement qui suit une action très courageuse ou très stupide, quand on se dit « qu'est-ce qui s'est passé ? Où suis-je ? Je ne voyais plus rien ?» Eh bien, cet hébétement montre les effets dévastateurs de l'amygdale. Le but de l'amygdale est de vous sauver la vie en cas d'urgence. Les forces qu'elle dirige sont phénoménales et son autorité est totale. Elle vous prépare aux actions héroïques. Elle fait taire votre douleur, elle met vos sens en éveil et accélère votre cerveau. Pour que vous puissiez prendre de multiples décisions plus rapidement que jamais auparavant. Si rapidement que pendant une crise, le monde extérieur vous semblera ralentir. Mais ces décisions sont adaptées à un mode préhistorique et pas aux attentes mesurées, urbaines et courtoises d'aujourd'hui. C'est ainsi que l'on peut commettre des crimes passionnels. La loi permet de plaider la démence passagère pour expliquer les horreurs qui peuvent se produire lorsque les lobes frontaux perdent le contrôle. Il est difficile d'atteindre un équilibre. D'un côté, on admire la bravoure. Jean-Paul Richter a dit « Un homme craintif a peur avant le danger, un lâche pendant le danger et un courageux après. » Mais cette rapidité de réaction qui permet les actes héroïques peut également entraîner des tragédies. Des images des cerveaux de 41 criminels reconnus ont montré que l'activité de leurs lobes frontaux était réduite. Ces gens ont tué, car leurs lobes frontaux ne pouvaient pas contrôler leur amygdale. Lorsque leurs lobes frontaux sont entrés en action, il était déjà trop tard. Et oui, la patience, c'est ce que vous admirez chez le conducteur qui vous suit et méprisez chez celui qui vous précède, a dit Mac Cleary. L'agressivité au volant, l'agressivité au marché, au supermarché, tous les types d'agressivité qui vous font hérisser les poils sont des manifestations de votre héritage paléolithique. Les contacts sociaux permettent d'entraîner les lobes frontaux au contrôle de l'amygdale. Pour la plupart d'entre nous, les 9 dixièmes de la socialisation se font au sein de l'école et au sein de la famille. À la maison, on apprend à différer les récompenses et à utiliser la raison plutôt que les larmes pour obtenir ce que l'on veut. À l'école, le respect mutuel et la coopération avec les professeurs sont si essentiels et qu'ils ne sont même pas mentionnés dans les programmes scolaires. Il existe de nombreux exemples de ce qui arrive lorsque l'entraînement n'est pas suffisant. Les enfants rescapés des terribles orphelinats roumains dans les années 80 se comportaient comme s'ils n'avaient aucun contrôle sur leurs émotions. L'environnement qu'ils avaient connu depuis leur naissance était déshumanisé. Ils étaient seulement logés et nourris, mais littéralement livrés à eux-mêmes. Le chemin entre leurs lobes frontaux et leur amygdale était vierge. Dania Glazer, qui a étudié les orphelins adoptés par des familles américaines, a noté que, bien que leur capacité sociale progressait petit à petit, plus ils avaient passé de temps dans les institutions, et plus ils mettaient de temps à maîtriser leurs émotions, qui pouvaient passer de l'amour à la haine en quelques secondes. Comme le reste, le contrôle émotionnel s'obtient grâce à l'entraînement. Et voilà, on s'arrête là sur cette triste constatation, Jean-Pierre.
0: Eh bien, très bien. Claire, on se retrouve la semaine prochaine. Et on va terminer cette émission avec Pierre Perret. C'était impossible de ne pas l'écouter, puisqu'il a chanté un jour le Zizi. Allez.
1: Ah oui, très bien.
0: À bientôt. Salut, à bientôt.
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0: 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Voilà.
1: Incomparable. Pierre Perret, voilà, ça nous termine cette chronique avec l'ami Claire. À jeudi prochain.
2: Préparation qui s'achève.
3: Mouvementé. Je pense que c'est peut-être le mot qui peut le mieux la définir. Mais je trouve qu'on a quand même bien avancé, surtout les derniers temps. On a enfin un effectif quasi complet, à une exception près, puisqu'on cherche encore un piston droit pour compléter l'effectif. On a bien avancé sur la fin. Globalement, il y a eu un bon sérieux au travail, une qualité de travail très, très cohérente. Plutôt une bonne prépa. Maintenant, une bonne prépa, ça n'a pas grand-chose. C'est la compétition qui compte. Et c'est sur ce coin on doit focaliser notre attention dès ce week-end face à Bastia.
2: Et est-ce que tu as des repères, des paramètres, je ne sais pas moi, physiques, qui te permettent de comparer, même si je pense que tu n'aimes pas comparer avec les années précédentes?
3: Je pense qu'on a relevé un petit peu le curseur sur la prépa. C'est même certain. Globalement, on a des garçons qui sont à un niveau de forme, je trouve, assez intéressant par rapport à la période dans laquelle on se trouve. Maintenant, dire plus, ce serait compliqué. Hein. C'est le terrain qui parlera dans les prochains jours.
2: Alors, tu as dit le mot mouvementé. On a un peu l'habitude au puits. C'est plus que ce que tu imaginais.
3: Surtout dans les timings. Ça a perduré durant la préparation, ce à quoi on n'était par contre pas habitué depuis que je suis là. Globalement, le groupe était quasiment construit dès la deuxième semaine de prépa. Là, il a fallu attendre la cinquième semaine pour avoir le groupe presque complet. Et encore, il nous manque un joueur, comme je l'ai signalé auparavant. Donc, c'est surtout sur ce point-là qu'on peut la considérer comme mouvementée, que ce soit sur le plan des arrivées ou des arrivées manquantes, mais aussi des départs qu'il y a eu pendant la prépa. Donc, il a fallu réajuster à chaque fois. Mais on est là pour s'adapter. C'est notre job, les coachs, de s'adapter à ce genre de situation, de faire avec et de gagner le temps perdu de temps en temps. Et on est bien conscient aussi qu'il y a des enjeux financiers aujourd'hui que le club ne peut pas exclure de sa réflexion. Donc moi, quand je dis mouvementé, ce n'est pas un reproche, hein, c'est simplement une constatation. Et on est peut-être en train aussi de rentrer un peu dans la cour des grands et dans ce milieu professionnel qui est très mouvant, en fait, au jour le jour.
2: Est-ce que tu ressens, là on est mercredi, on est à deux jours du gros débat, est-ce que tu sens une excitation particulière?
3: Je crois que non, la qualité de travail reste la même. Après c'est peut-être dans l'ADN du club, hein, de toujours préparer les événements avec calme et sérénité. Donc non, on est évidemment focalisé sur la performance qu'on doit produire, mais aussi sur la qualité des entraînements qu'on doit faire au quotidien. C'est notre niveau d'exigence, il est quotidien. Il n'est pas uniquement à l'approche de la compétition. Donc j'ai envie de dire qu'il n'y a pas grand-chose qui change. Il faudra juste, évidemment, basculer très vite sur le mode compétition, ce qu'on a commencé à faire face à Bourg, qui était un match assez relevé en termes d'intensité.
4: Et est-ce qu'en tant qu'entraîneur, il y a toujours un petit stress, des petits doutes avant le premier match de championnat ou...
3: Il y a surtout, je pense, comme beaucoup de clubs, où il y a eu beaucoup de mouvements, pas mal d'incertitudes encore, et on se doit de les lever au fur et à mesure de la prépa, puis au fur et à mesure des premières journées qu'on vivra. Évidemment que le groupe qui commencera à Bastia ne sera certainement pas celui qui finira au mois de mai face à Bastia. Il y aura beaucoup de changements ou de mouvements durant la saison. Et on devra répondre... de manière hebdomadaire, au plus juste, afin d'avoir les meilleures performances possibles.
2: Alors justement, Bastia, on va considérer que c'est un gros du championnat de Ligue 3. Est-ce qu'on l'appréhende de manière particulière? Alors il y a un contexte en plus avec un huis clos. Comment tu vis ça, toi?
3: C'est eux les gros, c'est nous les petits. Hein. C'est une évidence. Mais par contre, on est aussi un petit qui a envie de devenir gros. À terme, voilà. Je pense que ça doit être un peu le leitmotiv de notre saison aujourd'hui. On est des petits, on le sait, mais on a envie de grandir, voilà. Et on doit le prouver chaque semaine. Et ben, Bastia sera ni plus ni moins que la première étape de ce processus.
2: Et sur le huis clos?
3: Je sais pas.
2: On a Reynald qui le regrettait très profondément.
3: Ouais, je sais pas. Évidemment, la ferveur, il n'en aura pas. Ça sonnera creux. On a toujours envie de jouer des matchs de football devant du monde parce que initialement c'est quand même un rassemblement sportif, une fête. Chaque match de foot doit être en tous les cas un peu envisagé comme ça. Maintenant, s'il y a des huis clos, c'est qu'il y a eu des débordements et puis on s'adaptera évidemment. Et peut-être par contre, il y aura un peu moins de pression générale parce que c'est dur de résister quand il y a 10, 15 000 personnes plus une équipe qui pousse. Peut-être ça peut être un petit avantage en termes de calme pour aborder cette première échéance.
4: Et moi, je voulais revenir sur quelques règles de la L3, notamment l'élargissement des groupes. C'est une bonne chose, enfin c'est 18, c'est plus 16, c'est ça?
3: Oui.
4: C'est quelque chose de positif?
3: Oui, c'est bien. C'est bien, ça permet, managérialement parlant, de concerner un peu plus de monde, d'avoir un peu plus de choix sur le plan du coaching, évidemment.
2: Deux gardiens?
3: Deux gardiens, oui. Nous, déjà, l'année dernière, on ne prenait pas de gardiens jusqu'au moment pour un peu élargir la palette des choix tactiques, on va dire, sur le banc. Là, bah, ça nous permet de concilier l'utile, on va dire, à l'agréable, et d'avoir à la fois le gardien et aussi des choix tactiques sur les joueurs de champ.
5: Vous l'avez dit, été mouvementé avec les matchs amicaux. Est-ce que pour ce premier match de Bastia, vous avez réussi à dégager un 11 de départ déjà là, vos têtes?
3: Oui, mais là, il se dégage un peu naturellement parce qu'il y a des joueurs qui sont en retard de préparation, d'autres qui ont eu, je pense, peut-être Antoine Gauthier aussi, une petite coupure dans sa prépa. Donc là, il y a un 11 qui se dégage un peu naturellement, mais aussi dû et lié au fait que les choix en termes de concurrence, pour l'instant, ne sont pas optimum. Pour la simple et bonne raison qu'il y a des niveaux de préparation très hétérogènes. Pardon.
4: Est-ce que justement, tu peux faire un point sur les blessés?
3: Florian Boulet, uniquement aujourd'hui, à ce jour. Depuis le 4 ou 5e jour, malheureusement, qui sera encore absent pendant une dizaine de semaines.
4: Du coup, Antoine Gauthier est là pour ce match-là.
3: Il est convocable. Ouais. Il postule.
5: Pour rebondir sur votre réponse, du coup, ça veut dire que c'est plutôt facile pour l'instant de faire un 11 de départ?
3: Ça s'ouvre un peu plus facilement. On sait qu'on a des joueurs qui ne pourraient pas. En débutant le match, je n'irai certainement pas très loin dans la...

0: je pense, activer un maximum de leviers pour créer des relations, une coordination nouvelle entre les joueurs, une cohésion d'équipe. Je pense qu'on est un petit peu dans la même situation aujourd'hui que Bastia. Maintenant, de là à vous dire si ça s'est bien passé sur la prépa pour eux ou pas, j'en sais strictement rien. Et puis, chacun, on a assez de nos problèmes, j'ai envie de dire.
1: Alors, on a eu l'heureuse surprise de te revoir signer jusqu'en 2028. C'est bon, on sait ce que peuvent être les contrats dans le football, mais globalement, tu t'inscris dans la durée dans cette belle ville.
0: Oui. Je me plais ici. Je me plais surtout dans l'environnement général du club et des personnes qui le composent, avec lesquelles j'évolue au quotidien, que ce soit ma direction ou mes collègues de travail, mon staff, et puis au sens un peu plus large, les gens qui travaillent au sein du club. Donc ça, c'est vrai que c'est quelque chose qui était important pour moi, et c'est un peu la validation de tout ça, en fait, cette prolongation. J'attends maintenant la même chose sur un plan un petit peu plus large des ambitions. Je sens que j'ai des dirigeants et actionnaires du club qui sont très investis, qui donnent beaucoup de temps, qui donnent aussi beaucoup sur l'aspect financier. Et je pense que les respecter, c'est les aider dans leur investissement et les soutenir. Et ça, je pense qu'on peut mieux faire.
1: Il s'agit de grandir ensemble.
0: Grandir ensemble, ouais. Et pour l'instant, des fois, on a le sentiment de grandir un peu tout seul. Tout
1: Ok.
0: seul, voilà. Dirigeant, staff, joueur.
2: D'abord, Reynald, un petit point sur la prépa, comment ça s'est passé?
3: Plutôt bien. On a accueilli les nouveaux avec grand plaisir. Ils se sont très bien intégrés, donc le groupe vit bien. Franchement, on a créé des liens très très rapidement. Et je pense au niveau des résultats et de la préparation, on ne va pas dire qu'on est en avance, mais on est bien. Et on est d'attaque à attaquer dès vendredi le championnat.
2: Tu sens une différence par rapport à l'année dernière ou pas forcément sur cette prépa?
3: Non, pas forcément, parce que l'année dernière, on avait un groupe quand même qui se connaissait un peu plus. Donc les bases, elles étaient déjà là, mais où je trouve qu'on est allé assez vite, c'est surtout sur la cohésion et l'ambiance générale. Donc ça, c'est très important, même si les gens vont pas forcément le voir, mais ça peut se ressentir après sur le terrain, quoi.
2: Justement, est-ce que tu t'attendais à autant de départs, autant de mouvements cet été?
3: Oui et non. J'ai envie de dire que c'est un peu la fabrique du club de chaque saison, voir partir des joueurs. Après, ça fait partie du football. Maintenant, c'était sûr qu'avec la belle saison qu'on a fait l'année dernière, il allait avoir beaucoup de sollicitations. Mais on a tourné la page. Maintenant, on est avec un nouveau groupe. Donc, espérons qu'on fasse mieux que la saison dernière.
1: Est-ce qu'une fois qu'on a dit ça, tout ce renouvellement peut même générer de la stimulation, enfin un renouveau?
3: Oui et non, parce que j'ai envie de dire que moi personnellement et même le staff, le coach a l'habitude de toujours quasiment repartir d'une feuille blanche. Donc ça nous donne envie de prouver encore aux gens que malgré autant de départs, on peut encore être performant.
1: Et toi, personnellement, je suppose que tu avais plein d'amis dans ceux qui sont partis. C'est pas difficile de voir des gens, entre guillemets, quitter le navire, quoi.
3: Bah, c'est difficile, oui et non, dans le sens où maintenant on est habitué. Je fais du foot depuis que j'ai l'âge on va dire, vraiment compétitif, depuis que on a 10 ans, on va dire. Donc même à 10 ans, on est amené à changer de club, etc. Donc maintenant, on crée des liens différemment, mais c'est plus facile. En plus, à l'heure actuelle, avec les réseaux, on garde contact. Mais quand les mecs qu'on apprécie partent au-dessus ou dans des meilleurs, dans des plus gros clubs entre guillemets, non, c'est pas difficile, justement, on est content pour eux. Donc c'est cool pour eux, quoi.
1: Voilà, si on parle un peu de la première journée contre Bastia, comment on se projette contre un club qui est historiquement important et puis qui descend de Ligue 2?
3: Bah, on

0: aborde le match comme un autre, parce qu'il n'y a pas de fixette à faire sur le club d'en face. Maintenant, ce qui est pour ma part un peu regrettable, c'est qu'ils jouent à huis clos. Je suis un peu dégoûté, parce que dans le sens où on joue au foot pour les bonnes ambiances, on connaît leurs supporters. Mais ça ne va rien changer. Nous, on y va pour jouer un match de foot et pour essayer de ramener quelque chose à la maison. Donc ça ne changera pas grand-chose. Mais c'est sûr que c'est un club historique du football français. Ils sont là où ils sont cette année, donc ça va être un concurrent.
1: Est-ce que pour toi c'est bien de jouer un gros d'entrée comme ça?
0: Pour moi, il n'y a pas de petite équipe dans ce championnat. Si tout le monde est là, c'est qu'on a tous le même niveau. Maintenant, oui, ça reste un plus gros club, on va dire historiquement. Mais s'ils sont à ce niveau-là, on est à notre place nous aussi. Donc maintenant, on y va avec des ambitions, ça, on n'a pas peur. Mais on espère, comme je l'ai dit précédemment, ramener quelque chose.
1: Et l'année dernière, le début de saison était un peu poussif. Comment est-ce que vous avez des leviers pour changer ça cette année, ou vous avez vu des choses à changer?
0: Non, l'année dernière, c'était peut-être une découverte aussi du championnat. On avait, j'ai pas envie de dire, on restait sur nos lauriers de la saison d'avant, parce qu'on avait fini sur, je sais pas, 12 victoires d'affilée, je crois, ou 10 victoires, je m'en souviens plus trop. Donc peut-être on s'était un peu endormi sur ça, sauf que cette année, on sait quelle erreur à ne pas faire. Maintenant, la vérité, ça sera vendredi à 20h45, donc on verra si on fera les mêmes choses ou pas.
2: Malgré des contenus qui étaient hyper intéressants au début de saison l'année dernière, est-ce qu'on peut parler d'une forme de naïveté justement dans la découverte de ce troisième échelon, puisque ça a changé de
0: Ouais,
2: nom?
0: c'est sûr que c'est pas pareil. Les équipes, elles sont plus tueuses, que ce soit défensivement ou offensivement. La moindre erreur se paye cash. C'est pas forcément la meilleure équipe qui gagne. C'est plus, ça joue sur des détails, les coups de pied arrêtés, un peu les temps faibles, les temps forts. Donc cette année, je pense on a un peu de bouteille par rapport à l'année dernière. Donc j'espère qu'on aura appris.
3: À titre personnel, et aussi tu peux parler au nom du groupe, c'est quoi le sentiment qui prédomine avant d'attaquer ce championnat de Ligue 3?
0: Bah, de la confiance, de l'envie, de l'enthousiasme surtout. Enfin, on est des compétiteurs, donc la prépa c'est bien, mais c'est pas notre objectif. Moi personnellement, j'attends que la compète. Là, ça y est, là, je suis dans le thème. C'est le championnat, c'est ça qui nous fait vivre. Donc content, très content. Et en plus, commencer à Bastia, ça va être cool, quoi.
1: Et personnellement, est-ce que t'as, pour revenir à cet été, est-ce que tu as pensé partir ou pas du tout?
0: Bah, j'étais sous contrat, j'ai eu des sollicitations comme beaucoup dans le vestiaire. Maintenant, j'étais focus sur ma dernière année de contrat. Maintenant, on sait très bien que le foot, tant que le mercato n'est pas fermé, ça peut aller très vite. Mais moi, j'ai toujours été fixe dans mes clubs précédents, comme au Puy. Tant que je suis sous contrat, j'ai pas de ma tête ailleurs, quoi.
1: Et Manès, je crois que c'est ta quatrième saison,
0: Ouais,
1: c'est
0: je suis
1: ça?
0: en train de la quatrième saison.
1: C'est quoi ton rôle dans le vestiaire? C'est un peu grand frère, ou je sais pas si on peut
0: Non,
1: dire c'est comme ça?
0: j'ai pas de rôle spécifique. Je joue pas un rôle, je reste moi-même. C'est vrai que je fais partie entre guillemets des anciens. Donc j'essaie d'accueillir, comme je vous ai dit, les nouveaux ou les mettre les plus à l'aise possible. Après, j'ai pas de rôle, je tiens pas de rôle, je reste le même. J'essaie d'être sérieux quand il faut être sérieux, quand il faut rigoler, je rigole. Je suis moi-même, quoi.
4: Tout de suite sur Radio Craponne, à nouveau nous recevons Benoît. Bonjour.
5: Bonjour.
4: On rappelle adjoint à la mairie de Craponne, plus spécialement pour la vie sociale et culturelle. Donc ça y est, on a franchi le pas, nous sommes au mois d'août et on va voir un petit peu ce qui va se passer. Et ben justement, on avait terminé la semaine dernière avec la société d'histoire. On pourrait peut-être, je crois qu'il continue à
5: Oui,
4: présenter des choses, hein.
5: c'est exact, Jacques. Donc la société d'histoire, comme on le disait la semaine dernière, fait pas mal de petits événements tout l'été pour faire découvrir l'histoire de la ville. Et donc là, ce 5 août, vous pouvez retrouver la société d'histoire. Donc le rendez-vous est donné à 21h à l'angle de la rue Dolia. Donc
4: Oui.
5: c'est gratuit. Et l'objectif de cette sortie nocturne est de découvrir une ancienne tradition craponnaise. qui est l'éveillé. Eh ben, oui. Aller découvrir l'éveillé. Donc là, cette fois-ci, c'est allons chercher l'éveillé à Olia.
4: Eh ben, voilà.
5: Donc voilà, une tradition de se retrouver le soir et de compter, de se faire passer des nouvelles.
4: Il n'y avait pas la télévision.
5: Et voilà, de s'occuper sans télé, sans téléphone.
4: Ah, c'est possible.
5: Oui. C'était possible. Eh ben, on va se remettre, y a pas longtemps.
4: On va se remettre, oui, bien sûr, dans l'ambiance, bien sûr. Un petit tour dans le passé, finalement.
5: Oui.
4: Bon. Des conférences aussi, enfin voilà, faut, on peut la contacter, cette société d'histoire. De toute façon,
5: oui, oui, c'est possible, ils ont une page sur internet,
4: eh ben, parfait.
5: On peut retrouver aussi via l'office de tourisme tous les contacts. Oui. Dans le thème de la de la société d'histoire, il y a également le 8 août, alors bon, je le prends un peu dans le désordre, mais ça reste dans le thème comme ça, le 8 août à 20h30, une conférence à la Maison du Patrimoine, qui est la présentation de Serge Tavernier sur le patrimoine religieux du canton.
4: D'accord.
5: Donc voilà, c'est pareil, il existe tout un tas de bâtiments, oui. On ne lève plus forcément trop les yeux, mais voilà, ça permet de découvrir un peu pourquoi est-ce qu'ils ont été construits comme ça, à cet endroit, par qui, pourquoi. Donc voilà, ça peut être intéressant de découvrir un petit peu son village sous un nouvel angle. Toutes ces sorties là, donc les conférences, c'est 5€ par personne.
4: D'accord.
5: Et donc ça c'est le 8 août à 20h30. Voilà. Il y a également en termes d'expo, je termine là-dessus parce que on a toujours l'exposition dentelle et mécanique à la maison d'assemblée de Bessac. Donc ça c'est tous les jours. Vous pouvez aller les contacter sur place pour découvrir la dentelle de Craponne un peu.
4: Et puis la scène ouverte, ça continue.
5: La scène ouverte continue. Alors du coup, donc cette semaine-là, on va recevoir Tight Trop.
4: Tight
5: Trop, c'est un morceau, enfin c'est un groupe de trois musiciens qui sont tombés amoureux de la musique de Stevie Ray Vaughan, qui est considéré comme le meilleur guitariste de blues après Jimi Hendrix. Donc c'est quelqu'un qui est mort en 1990 et qui laisse derrière lui un richissime héritage musical. Ouais. Et voilà, ce groupe a pour vocation à reprendre ses morceaux et les faire revivre le temps d'un concert. Donc voilà. C'est chaud, c'est épicé, c'est du blues.
4: C'est du vrai blues.
5: Oui.
4: Ouais. Alors, qu'est-ce qu'on a encore? Ah oui, les pierres sèches.
5: Oui.
4: Ça existe depuis un moment sur le Craponne. Hein.
5: Oui, la technique existe depuis très longtemps et un certain petit groupe essaie de prendre un peu de temps pour faire découvrir et faire survivre cette connaissance, cette compétence, parce que c'était quelque chose... Tout le monde construisait les petits murets en pierres sèches autour de chez soi. Et aujourd'hui, ils ont tendance à tomber tout seul ou à s'abîmer ou à s'effriter. Et du coup, il faut les entretenir. Voilà, cette organisation-là, donc c'est Archéologie et Histoire, propose des ateliers. Donc là, ce sera le 10 août. Donc c'est atelier d'initiation à la pierre sèche.
4: Oui.
5: Ça ne nécessite pas du tout de compétences. Hein. Bon. On va vraiment y découvrir la base. Ça permet d'acquérir des compétences. Ben voilà. À la fin de la journée, vous allez pouvoir retaper votre petit mur de pierre sèche.
4: Ah oui, ça peut servir pour un
5: autour de la maison.
4: Ouais,
5: ça peut servir. Et puis ça peut servir pour un voisin. Ça peut servir à prendre ça aux enfants aussi. C'est possible d'y aller avec les enfants. Bon. Et donc ça, il recommande d'aller s'inscrire. Donc si ça vous intéresse, poussez la porte de l'office de tourisme aussi, ils sauront vous donner...
4: Corinne, là-bas, vous reçoit
5: les coordonnées.
4: Bon, qu'est-ce qu'on a à rajouter?
5: Eh bien, le 15 août va approcher, mais on n'y est pas encore, donc on est en train de travailler à cette programmation. Donc pour l'instant, pas énormément de choses. Je vais rappeler un petit truc important dont on a parlé déjà à la radio ce début de semaine-là. On est en train de mettre en place avec la municipalité un dispositif de communication qui s'appelle Déplacez-vous.
4: Oui.
5: Donc en fait, si vous allez dans les petites rues de Craponne, vous allez trouver à partir de ce début août des petites pancartes sur les places. Avec votre téléphone, vous scannez le QR code qui est sur la petite pancarte et vous allez pouvoir découvrir l'histoire, le présent et le futur des places de Craponne. Donc voilà, un outil très intéressant pour redécouvrir également son village. Donc c'est tout nouveau, c'est tout neuf, on en est très content. Louis a fait un travail formidable, donc On est content d'aller découvrir ça et n'hésitez pas à venir nous faire des retours.
4: Bah oui.
5: Et puis voilà, et puis comme on a encore quelques secondes et que j'ai plus grand chose à dire sur la culture et sur les événements cet été, j'en profite pour rappeler à ceux qui ne le sauraient pas encore qu'on a certainement l'un des plus beaux marchés de Haute-Loire, voire de Rhône-Alpes, voire peut-être même de France. Hein,
4: Jacques, même de la galaxie, je crois. Ah, j'ai vu des Martiens qui sont venus l'autre fois.
5: Et donc, il y a beaucoup, beaucoup de monde. Mais bon, pour ceux qui n'y vont pas ou qui n'ont pas pris cette habitude, n'hésitez pas à l'été, c'est vraiment super sympa. Tous les cafés sont sortis. On peut boire un verre, on peut se promener. Il y a beaucoup d'animations. J'ai vu que samedi, là, il y avait des petits concerts sur les petites places de Craponne.
4: Oui, il y a toujours quelque chose qui se passe. Et puis, il y a des bons produits.
5: Et il y a des bons produits avec des producteurs formidables qui n'hésiteront pas à vous parler de ce qu'ils font.
4: Voilà. Donc, voilà. C'est bien pour des fois les touristes qui nous écoutent et qui ne connaîtraient pas encore le marché de Craponne du samedi matin.
5: Oui. N'hésitez pas à y aller un peu tôt si vous voulez faire des courses et après prendre le temps d'aller boire un verre tranquillement.
4: Ah ben voilà, faut y aller. Ah ben c'est sûr, hein, parce qu'après, ça va vite. Hein.
5: Ça va vite.
4: Il y a des commerçants qui vendent très vite, hein, genre, certains.
5: Effectivement.
4: C'est pour ça les gens se lèvent tôt, mais au marché, il faut y aller tôt.
5: Il faut y aller tôt, faire ses courses, poser ses courses.
4: Et après on discute, on va boire un petit coup. Bon, voilà. Merci Benoît,
5: merci,
4: à bientôt.
5: Merci Jacques.
4: Au revoir.
6: Eh bien voilà, on va parler de lecture sous l'arbre. Alors, lecture sous l'arbre, ben... Ça fait quelques années que ça dure. Et pour nous en parler, j'ai déjà mangé son prénom. Vous allez me dire votre prénom.
7: Daniel. Morel.
6: Voilà, très bien. Alors, Daniel, vous êtes responsable de la communication, vous ?
7: Pas du tout. J'étais responsable de la programmation du festival.
6: Ben, on va parler, bien sûr. C'est ce qui nous intéresse, en fait, voilà. La programmation du festival. Ouais. Alors, on en est à la combien d'éditions
7: cette année, ce sera la 35e édition.
6: Ah ouais, je savais que c'était... Bon, alors, il y a eu des petits changements, hein, parce que avant c'était à chaîne, hein, donc, puis maintenant, c'est venu sur le Mazet-Saint-Voix.
7: C'est ça, voilà. Donc, pendant effectivement 33 ans, ça a été à chaîne, en face, là où les éditions chaîne ont été fondées il y a plus de 40 ans maintenant. Et en fait, le changement a eu lieu pour diverses raisons techniques, pratiques. Et puis l'idée que les éditions chaînes se sont retirées en fait de l'organisation, qui était trop lourd pour la maison d'édition. Et donc l'an dernier, Jean-François Magnier, le fondateur, a souhaité faire une nouvelle édition dans un lieu effectivement nouveau, au Mazet-Saint-Voix, et faire une nouvelle programmation avec des changements aussi... dont on va parler sans doute, voilà. Donc effectivement c'est la deuxième année au Mazet, dans un lieu très beau, très accueillant, très accessible, qui est un gain par rapport au lieu précédent, même s'il avait des qualités, voilà.
6: Alors oui, le lieu précédent, moi j'y étais plusieurs fois, c'était quand même vraiment dans la nature, hein.
7: Tout à fait,
6: ouais. Et puis on était en Ardèche.
7: Ouais.
6: On est passé la frontière, en fait, là on revient en Haute-Loire.
7: Oui, c'est ça. Alors, effectivement, principalement, ça se passe en Haute-Loire, mais à travers pas mal de quelques événements,
6: oui, bah,
7: des balades, ça se passe aussi sur l'Ardèche, voilà.
6: Ah, ben, bah, on touche. Hein. Alors, ça a lieu où, au Mazet, en fait ?
7: Eh bien, c'est un site qui s'appelle... qui est à côté de la salle de spectacle Calibert, en fait.
6: Ah, oui, je connais, oui,
7: il y a des jardins.
6: Oui, c'est chouette.
7: C'est un très beau lieu, très arboré, très... Donc, il y a une grande tente qui est installée pour accueillir la librairie du festival, qui est très importante. Hein. Il y a des tentes aussi pour accueillir les restaurations, voilà, etc.
6: Oui, il y a tout sur place, quoi.
7: Oui, tout sur place. Il y a l'église du Mazet qui sert aussi pour des lectures le matin.
6: Ah oui, qui n'est pas loin, en plus.
7: Éventuellement, le temple peut servir de lieu de recours, je dirais, quand il ne fait pas très beau, voilà.
6: Oui, alors, parce que, pour la petite histoire... On parle du Mazet-Saint-Voix. Hein. C'est la seule commune de Haute-Loire qui n'a pas d'église. Parce qu'elle est à Saint-Voix, l'église, hein, c'est ça ? Si je ne me trompe pas.
7: C'est possible, ouais. Je n'ai pas bien la topologie en mémoire, mais oui, c'est possible.
6: Non, mais c'est qu'il y a l'histoire comme ça, on en parle de temps en temps, puisque je connais un peu, moi, ma femme est originaire du Mazet, alors bon, je connais un petit peu le coin, quoi, voilà. Alors, c'est du 16 au 22 août. Alors oui, j'ai vu qu'il y avait quand même... pas mal de choses hein, déjà hein, que vous allez faire. Et on va parler peut-être surtout des nouveautés parce que le programme, nous, on en donnera de temps en temps, mais Il est très très long, alors peut-être que, quoique, enfin comme vous voulez, hein, moi ça ne me gêne pas, hein, si vous voulez.
7: On peut... Oui, oui, alors on peut parler de ce qui ne change pas, j'ai envie de dire, des voilà. lectures du festival,
6: oui.
7: c'est-à-dire les balades littéraires.
6: Oui, hein, ça existe toujours, ça.
7: Les lectures de poésie, alors les lectures de poésie, il y en a plusieurs matins à 9h15 à l'église oui. de Saint-Voix. Il y en a tous les jours, je crois, ou 4 jours... Il y en a à 10h30 au jardin du bosque, au bosquet du Calibert, voilà. Et puis il y en a un peu tout le long, quoi, voilà. Les balades littéraires, très importantes. Il y en a deux grandes balades littéraires, le dimanche et le mardi. C'est la réplique, en fait, voilà. Donc c'est un parcours assez long, avec des lectures, je dirais, liées à un thème j'ai appelé des forêts et des eaux. Donc on va parler des forêts et des rivières, voilà. Et donc, il y aura des lectures en lien avec ces thèmes. Et puis, l'intervention aussi d'une association, le CISMAE, qui intervient sur la protection des rivières. Voilà, donc c'est appelé tout ça, les grandes balades littéraires habituelles. Et il y a aussi 4 balades littéraires dans la semaine. Une autour de l'éditrice invitée, qui est Sabine Vespizer, autour de ses autrices irlandaises. Donc, il y aura une balade irlandaise. Il y a une balade dans l'état d'écrivain John Berger. Ça, c'était une suggestion de Marie-Louise Desviol, et une balade dans les pas de Mario Rigonister. Voilà, il y a plusieurs moments comme ça qui sont vite remplis. Il y a aussi une balade, je voudrais en parler, ça c'est une nouveauté, c'est une balade philo. C'est le mardi matin, elle sera emmenée par le philosophe Olivier Adel autour d'un texte de Paul Ricoeur. Voilà. Donc ça c'est une petite nouveauté. Autre nouveauté, un atelier d'écriture en marchant avec le philosophe Jean-Philippe Piron, où les gens seront invités à écrire leur biographie mais en lien avec la nature, le vivant. Voilà. Il y a quelques nouveautés comme ça. Voilà.
6: Oui, alors c'est vrai qu'il y a toujours beaucoup de choses. Alors, il y avait une époque, si je ne me trompe pas, il y avait une petite balade avec la galoche, non ?
7: Ça ne dit rien, là, comme ça, tout de suite.
6: Il me semble. Hein, mais alors, ça passe, hein, c'est qu'il y a quelques années, quoi. Voilà, donc...
7: ouais, ouais.
6: Alors, vous avez toujours des invités d'honneur. À une époque, il y avait un pays qui était invité. Vous continuez ou pas, vous ?
7: Oui, non, ça, je crois que ça avait été après abandonné, cette idée de pays, effectivement, très longtemps, bien sûr.
6: Tout à fait, oui, mais ça, oui.
7: Très bien.
6: Voilà. Et alors...
7: L'an dernier, l'invité d'honneur, c'était plutôt un auteur, une autrice, c'était Marie-Hélène Lafon, l'an dernier.
6: Oui.
7: Voilà. Et cette année, l'invité d'honneur, c'est Marie-Line Desbiol, qui a été choisie parce qu'elle a une œuvre aussi importante, qui va dans plusieurs directions, elle parle d'art, elle parle d'histoire, c'est une écriture très fantaisie, c'est très enlevé, j'ai envie de dire. Elle parle de cinéma aussi, elle parle d'artiste, voilà, donc c'est une œuvre assez complète qui donnera lieu à 3 rencontres avec elle. Voilà. Et il y a aussi une éditrice invitée, cette année c'est l'éditrice Sabine Vespizer, qui est d'ailleurs l'éditrice de Marie-Louise Desbiol, qui a aussi un catalogue très très intéressant, très important. Voilà. Et puis on parlera sans doute aussi d'un clin d'œil, un zoom donné à la présence de Paul Ricoeur. Paul Ricoeur qui a vécu au Chambon-sur-Lignon pendant 3 ans après la guerre et qui a une œuvre aussi très importante. Voilà.
6: Oui, c'est vrai que le plateau est quand même a beaucoup de souvenirs, hein, pas toujours...
7: Oui.
6: Bien, enfin, si, ça a toujours été sympa sur le plateau, mais c'était pas pendant les belles périodes, quoi, voilà ce que je voulais dire. Hein,
7: oui, tout à fait.
6: Ouais. Oui, donc cette lecture sous l'arbre, ah oui, 35e édition, c'est ça, je l'ai sous les yeux maintenant. Donc
7: ouais.
6: Voilà. Et alors oui, il y a beaucoup de choses. Alors nous, ce qu'on fera, c'est qu'on donnera tous les jours le programme, hein, dans nos infos, parce que là,
7: d'accord.
6: Là, ça sera une litanie. Hein. Je ne sais pas que je ne veux pas le faire, mais ça sera une véritable litanie. Hein. sinon, voilà, on va arriver au côté plus pratique aussi, puisque je pense qu'il y a des entrées, qu'il y a des choses... qui ne sont pas gratuites.
7: Oui, voilà, c'est ça. Il y a des choses gratuites, hein,
6: ouais, je
7: pas
6: sais.
7: Gratuites, effectivement. Ouais. Ben, tout ce qui est conférences, lectures, conférences au Calibert, c'est payant. Les lectures le matin dans l'église sont payantes. Après, voilà, les grandes conférences sont payantes, mais il y a des moments qui sont gratuits. Les lectures de poésie à 10h30 sont gratuites. Toutes les lectures qui ont lieu l'après-midi au jardin du Calibert, où ce sont des auteurs qui viennent lire eux-mêmes leurs textes, c'est gratuit. Voilà, hein. Donc il y a pas mal d'occasions, malgré tout, d'entendre des voix poétiques sans payer, sans débourser un
6: oui.
7: euro.
6: Oui, alors voilà. J'ai regardé un petit peu, c'est vrai que Alors, c'est pas tout à fait pour tout, mais quand même, c'est très, très, je dirais, abordable, puisque dans la majorité des cas, vous prenez 10 euros, donc c'est pas la fin du monde.
7: Ouais,
6: non plus,
7: c'est
6: hein.
7: ça. Étant donné l'augmentation du coût de la vie des charges sur le festival, on est passé de 8 euros à 10 euros cette année, mais 8 euros, c'était depuis des années, quoi. Donc, je pense qu'on a fait un tout petit ajustement, mais qui n'est pas énorme, quoi. Voilà, effectivement.
6: Oui, mais vous savez, c'est ce que je dis toujours, hein. Moi, je suis contre le gratuit, de toute façon, mais enfin, ça, c'est mon problème. Est-ce que j'ai... Non, mais ce que je dis toujours, quand quelqu'un, je lui dis, mais attends, tu payes combien ton paquet de cigarettes, là? Et en plus, tu risques de tomber malade. Alors, quand tu vas écouter quelque chose, un concert, ou que tu vas, comme à lecture sous l'arbre, là, tu peux que t'améliorer dans ta culture. Donc, voilà, hein, c'est un petit peu... Non, mais c'est vrai, un peu, hein, à quelque part.
7: C'est important qu'un festival il ait une certaine autonomie financière.
6: Mais c'est obligé.
7: C'est important.
6: Parce que les subs baissent.
7: Parce qu'à l'époque où les subventions sont en train de fondre, exemple, cette année, le festival a toujours les subventions qui sont... Chacune perd 1000 euros, quoi. Donc ça va très très vite. Hein, voilà. Donc oui, c'est important d'avoir cette...
6: Puis avec la canicule, elles font un peu plus vite encore. Donc...
7: Ouais, c'est ça.
6: Donc voilà, trêve de plaisanterie. C'est du 16 au 22 août, hein, donc au Mazet Savoie. Qu'est-ce qu'on peut rajouter? Alors pour ceux qui nous écoutent, parce qu'on a beaucoup de... à cette époque, il y a beaucoup de gens qui écoutent notre radio parce qu'ils savent qu'on donne toutes les infos sur ce qui se passe. Donc le Mazet Savoie, c'est pas loin du Chambon-sur-Lignon. Hein, pour ceux qui ne connaissent pas, parce que Chambon-sur-Lignon est quand même...
7: C'est à 5 km
6: du Chambon. Oui, bah oui, c'est... Ouais. Oui, mais facilement. Souvent, on passe par le Mazet, donc, voilà. Eh bien, écoutez, merci d'avoir été avec nous, Daniel. On a tout dit ou presque. Qu'est-ce qu'on a pu oublier?
7: Merci beaucoup.
6: Non.
7: Et merci pour votre soutien, voilà, et merci de diffuser l'information comme vous le faites. Merci infiniment.
6: Moi, ça me fait toujours plaisir. J'ai les 35e édition, je les ai peut-être pas toutes faites, mais j'en ai quand même fait pas mal. Hein. Et j'ai rencontré des gens extraordinaires.
7: On se verra cet été, alors. On se verra cet été.
6: Peut-être, si je peux, je ferai un saut, oui. D'accord.
7: Allez, faites un saut.
6: Merci beaucoup. Au revoir. Passez une bonne journée.
7: Merci,
6: au revoir à vous.
7: Vous aussi, au revoir. Merci.
6: Voilà, lecture sous l'arbre, avec Daniel, celle qui a programmé, qui était avec nous. Et on va terminer, bien sûr, parce qu'on ne peut pas y échapper. Quand on parle de lecture sous l'arbre, eh bien on va écouter l'ami Brassens.
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0: Et aujourd'hui, on accueille Jean-Philippe Goudet, originaire de Chomely, dont tout le monde a connu le papa, qui était facteur à l'époque, donc qui a fait tout le secteur de la communauté de communes de Craponne, même on dépassait, puisqu'il y avait Saint-Paul à l'époque aussi. Voilà. Donc Jean-Philippe, bonjour.
1: Oui, bonjour Jean-Pierre, bonjour aux auditeurs de Radio Craponne.
0: Alors, premier livre qui est sorti. C'était il y a 14 ans.
1: Et oui, c'était en 2011, donc ouais. Ça remonte un petit peu.
0: Ouais.
1: C'était Les Saintes de l'Espoir, un livre qui était paru aux éditions L'Harmattan, qui est toujours en vente d'ailleurs, et qui racontait l'histoire de mes grands-parents pendant la Seconde Guerre mondiale. Donc mon grand-père qui s'évadait d'Allemagne et qui rentrait chez lui après plein d'aventures, et ma grand-mère à Chomely qui l'attendait avec impatience et avec beaucoup d'anxiété. Un très beau livre. Hein.
0: Sûrement. Moi, je ne me rappelle plus, mais c'est un peu vieux.
1: C'est un peu vieux.
0: Alors maintenant, c'est un second livre. Le malheur a frappé au Varennes. Alors là aussi, on reste toujours sur la région de Chomely.
1: Alors, on n'est pas sur la région de Chomely, on est sur la région de Craponne.
0: Ah oui, de Craponne.
1: De Craponne, voilà. Le malheur a frappé au Varennes, qui est aussi aux éditions L'Harmattan, qui vient juste de sortir. Il est sorti au mois de février, là. Et donc, c'est un livre qui raconte une histoire qui s'est passée au début du XXe siècle. Donc l'histoire commence en 1906, donc dans la région de Craponne. C'est vraiment un livre qui démarre dans cette région et qui est une histoire vraie.
0: D'accord. Alors, qui parle de quoi?
1: Alors, dans ce livre, on va commencer avec une famille, la famille Quatresol, qui est une famille d'agriculteurs qui vit dans la région de Craponne. Et donc, on va tout de suite retrouver cette ambiance des agriculteurs du début du XXe siècle, la difficulté qu'ils rencontrent dans la vie quotidienne. Et manque de chance pour eux, un malheur énorme leur tombe dessus. Et ça va bouleverser leur vie d'agriculteur dans notre région.
0: Alors, est-ce qu'on peut en parler de ce malheur ou pas? Ou on laisse la surprise en lisant le livre?
1: On va laisser la surprise parce que... Ouais. On va laisser la surprise.
0: Mais disons que pour sans rien dévoiler, est-ce qu'on peut dire que ça va être par rapport à leurs enfants ou à des cousins? Ou là, on peut dire ça déjà, peut-être?
1: Non, c'est un membre de la famille qui va faire une énorme bêtise.
0: D'accord.
1: Et cette énorme bêtise va... abîmer toute la famille, quoi. Voilà. Ça va être un petit peu la descente aux enfers pour tout le monde. Et donc, dans le livre, je rencontre plus particulièrement l'histoire d'un frère et d'une sœur de cette famille. Et ce malheur va les entraîner à l'autre bout du monde, en fait.
0: Ah, d'accord. Ah bon, alors là... Oui, parce qu'on sait qu'à la campagne, quand il y a quelque chose qui se passe de pas très bien dans les familles, après, ça va vite. Hein, là, on dit le téléphone arabe, mais il n'y a pas que le téléphone arabe. Il y a le téléphone de la Haute-Loire aussi. Hein.
1: Ben, oui, tout à fait. Oui. Il y a tout le voisinage, tout le monde... Tout le monde va être au courant de ce qui s'est passé, quoi. Et donc, cette famille va se sentir méprisée, jugée. Ça va vraiment beaucoup l'affaiblir, quoi. Et donc, on va voir comment ils vont réagir par rapport à tout ça, quoi.
0: C'est une histoire vraie?
1: C'est une histoire vraie. Alors, c'est une histoire qui m'a demandé énormément de recherches. J'ai mis plus de 10 ans, je pense, à pouvoir rassembler tous les éléments pour pouvoir écrire ce livre. Donc, il a fallu commencer aux archives départementales, après partir aux archives nationales, donc du côté de Marseille, pour trouver donc les archives qui vont correspondre à la Guyane française de l'époque. Il a fallu partir chercher des bouquins aussi au Canada, vu qu'il y a aussi un des personnages du livre qui va partir au Canada. Donc, ça a demandé énormément de recherches. Il a fallu compiler beaucoup de documents pour arriver à retracer donc cette aventure.
0: Oui, alors on comprend qu'il y en a qui sont partis peut-être à cause de ce qui s'est passé.
1: Ils sont partis à cause de ce qui s'est passé, voilà. Donc il y en a un qui part en Guyane. La Guyane, c'était le bagne français de l'époque, quoi.
0: Oui.
1: Voilà. Et puis celui qui part au Canada, c'est la Saskatchewan. Donc c'est les grandes plaines de l'Ouest canadien, pour ceux qui ne connaissent pas la Saskatchewan. Et au début du XXe siècle, c'est un petit peu la conquête de l'Ouest. C'est les bisons, c'est les Indiens, c'est les grands territoires vierges. Et voilà, il faut aller là-bas.
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Bonjour à tous, au micro Michel Gosselin. J'ai l'immense plaisir de venir vous retrouver comme chaque semaine pour notre rendez-vous hebdomadaire nommé Face A, Face B, avec une demi-heure de chansons à thème, toujours avec les plus belles pépites de notre discothèque, sans oublier les documents sonores. Aujourd'hui, ce sont des pépites qui viennent de la discothèque de Martial Martinet, responsable du label Magic Records, qui vient d'éditer une compilation avec le titre « Moi, j'aime mieux le train ». 25 chansons donc consacrées à ce moyen de transport, et on va commencer avec une petite rareté de l'année 63, Adamo Salvatore, de son prénom, le train va.

0: Vautrin va Salvatore Adamo en 1963, une belle petite rareté qui fait partie de cette compilation « Moi j'aime mieux le train » édité par le label Magic Records, dirigé par Martial Martinet, que j'ai contacté il y a quelques jours au téléphone pour qu'il nous explique d'où est venue cette idée de rassembler ces titres.
1: Cette idée, elle est partie d'un petit 45 tours qui est paru en 1973 et qui est passé totalement inaperçu, d'un duo qui s'appelle Alexanor, d'une chanson qui s'appelle « Moi j'aime mieux le train ». Et c'est une super jolie chanson, d'autant plus qu'elle est écrite et dont les chœurs et les doubles voix sont toutes réalisées par Patrick Juvet. Et puis j'ai ressorti ce 45 tours et ça m'a donné l'idée de faire cette compilation en y rajoutant 24 autres titres qui parlent du train ou de gare, enfin tout ce qui tourne autour du train.

C'était Alex Anor, formation dans laquelle sévissait Patrick Juvet, qui est responsable d'une partie du texte et des arrangements. Moi, j'aime mieux le train, titre qui donne son appellation à cette compilation de 25 chansons consacrées au train. Voici maintenant les Yardbirds avec un titre rare de 1965, emprunté à l'origine au répertoire de Johnny Burnett, The Train Kept Rolling.

0: c'était les Yardbirds, groupe mythique britannique en 1965, époque Jeff Beck et Jimmy Page avec The Train Kept Rolling.
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0: On va retrouver Martial Martinet pour la suite du passage en revue des titres de cette compilation.
2: Ensuite, eh bien, on retrouve deux titres de Petula Clark, Le Train de Nuit, Le Train des Neiges. On trouve le Locomotion de Sylvie Vartan, qu'on retrouve également dans la deuxième partie par Little Eva, qui est la version originale. Il y a bien sûr l'inévitable J'entends siffler le train de Richard Anthony, le fameux Ticket de quai ou le Twist SNCF d'Henri Salvador. On retrouve un truc très rare qui est Jean-Claude Darnal.
0: Avec À quelle heure passe ce train ?

quelle heure passe ce train ? C'était Jean-Claude Darnal en 1971. Il était déjà bien avancé dans une carrière qui avait commencé, paraît-il, en 1954, en faisant le tour du monde en stop. Nous parlons toujours dans notre rendez-vous aujourd'hui de cette compilation intitulée « Moi j'aime mieux le train » sortie récemment sur le label Magic Records. Et voici un titre incontournable que vous allez reconnaître avec Elvis. «

0: Mystery Train ou Le Train Mystère, un titre qui a donné son appellation à de nombreuses productions cinématographiques, télévisuelles et chansons bien sûr, à l'origine créé en 1955 par Sam Phillips, le producteur des disques Sun et Junior Parker, pour le compte d'Elvis Presley en cette année 55. Elvis qu'on vient d'entendre donc, Martial.
1: Il y a aussi Elvis Presley, mais on trouve des titres superbes comme I'm a Train d'Albert Hammond, qui a été édité d'ailleurs dans les mêmes années. On retrouve les fantômes, il y a de l'instrumental aussi, il y a une grande partie française qui fait la moitié du CD, une partie internationale et une partie instrumentale, entre autres donc les fantômes, et puis le train fou de Jacques Dangean, et on ne pouvait pas passer à côté du petit train rébu de Marc Ténor, qui était, comme tout le monde le sait, l'indicatif du petit train interlude de la télévision des années 60.

0: C'était la musique de l'interlude télévisuel de la télévision noir et blanc des années 60, intitulé Le Petit Train de la Mémoire ou Le Petit Train Rébu. La musique était jouée par Mark Tenor. C'est un disque sorti en 1960 d'après Endlessly de l'américain Brooke Benton.
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0: Toujours en explorant cette compilation de 25 titres, Moi j'aime mieux le train, on va écouter maintenant un titre cité tout à l'heure par Martial, Albert Hammond, I'm a Train, en 1974.

0: Albert Hammond, chanteur britannique né en 1944, qui s'était rendu célèbre dans les années 70 avec The Free Electric Band, ça c'était I'm a Train en 74. Il nous reste à remercier Martial Martinet, producteur de cette compilation tout juste sortie, intitulée Moi j'aime mieux le train, 25 titres des années 50 aux années 70. Alors maintenant, Martial, détail important, comment se procurer cette compilation?
1: On trouve cette compilation, bah pour l'instant, elle va être distribuée plus ou moins dans les FNAC, on la trouve sur Amazon. Et puis on la trouve bien sûr sur mon site internet qui s'appelle Magic en anglais, M-A-G-I-C, -records, comme des disques, R-E-C-O-R-D-S.com. Et là on voit dans la liste des titres, d'ailleurs elle figure dans les nouveautés, il y a marqué News, c'est un jukebox, il y a marqué News et là on tombe directement sur la compilation « Moi j'aime mieux le train ».

le train de nuit, quelque chose qui va bientôt faire partie des souvenirs, paraît-il. C'était Pétula Clark en 1962. Face à face B spécial, moi j'aime mieux le train, 25 titres sur une belle compilation Magic Records se termine pour aujourd'hui. Au micro, c'était Michel Gosselin. La semaine prochaine, on se retrouve avec un autre thème en chanson et c'est avec la musique de l'orchestrateur Jacques Dangean qu'on va se dire au revoir. Le titre, Le Train Fou, c'était en 1964. Bye bye, salut, portez-vous bien.

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0: Les années 70, la machine à remonter le temps. Bienvenue à tous ceux qui nous rejoignent sur Radio Craponne. On va commencer tout de suite avec des grands chanteurs qui a vraiment éclaté en ce début des années 70. Je veux parler de Serge Lama.
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Ah oui, rien que du lourd là pour commencer celle des années 70 avec Serge Lamaille à l'instant. Julien Clerc, ce n'est rien, grand tube de l'année 1971. Nous sommes donc au début des années 70 dans cette émission. La machine a remonté le temps. On va retrouver maintenant une artiste beaucoup moins connue, pratiquement que par un seul titre, qui est estampillé Eurovision également d'ailleurs. 1971, Séverine avec ses cheveux courts, c'était la mode à l'époque. Eh bien, elle chantait un banc, un arbre, une rue dans la machine à remonter le temps. Bienvenue à tous ceux qui nous rejoignent.

Eh bien oui, sur Radio Crapaud, on s'y croirait, c'est fait exprès. Bien sûr, la machine a remonté le temps dans ces années 70 en écoutant ce genre de chansons. On a presque l'impression que si on ouvre la télé, on va voir Valéry Giscard d'Estaing qui va arriver, voilà, qui va faire son discours au coin du feu. Et puis là, je ne résiste pas à l'envie de vous passer un générique qui rappellera beaucoup de choses à beaucoup de gens qui nous écoutent. L'île aux enfants, donc il y a eu pas moins de 1200 émissions qui duraient 20 minutes. Il y avait en alternance, bien sûr, des séquences, rappelez-vous, qui s'appelaient Gribouille, La Noiraude, il y avait Albert et Barnabé. Ah oui, Albert et Barnabé, non mais... alors là vraiment, allongez-vous sur le divan et parlez-nous de votre enfance, Albert et Barnabé. L'île aux enfants avec bien sûr Casimir et puis dans sa panière il y avait le renard Léonard, il y avait le vendeur de ballons, il y avait Julie dans son kiosque. Bref, on écoute cette chanson interprétée par Anne Germain. Et gloire soit rendue également aux auteurs-compositeurs que sont Roger Pouly et Christophe Izard. Christophe Izard qui était à l'origine de ces émissions pour enfants. On écoute donc L'île aux enfants, pas d'autres commentaires.

0: Et bien voilà, une chanson qui sied bien, comme on dit, à Moustaki, à sa fameuse philosophie. Les années 70 dans La Machine à remonter le temps sur Radio Craponne. Alors là, des tubes bien sûr, et puis des chansons un peu moins connues de grands artistes, mais qui sont typiques de cette époque-là. Je vous propose en 1974, Michel Berger. Alors ça dure 2 minutes 10, vous allez voir, mais c'est très beau. Ça s'appelle « À moitié, à demi ». Pas du tout. Alors à découvrir ou à redécouvrir cette chanson, 74, Michel Berger.
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Nous sommes au cœur des années 70 avec le groupe Earth, Wind and Fire et leur voix haute perchée. C'était Fantasy, les années 70 avec ce style de musique. C'était cool, ça passait en radio bien sûr. C'est super sympa quand on avait une voiture décapotable par exemple. Voilà, on pouvait mettre à fond la musique. Fallait pas prendre froid aux oreilles, mais voilà, on écoutait la bonne musique comme celle qui arrive également, typique de ce cœur des années 70. Avec sa voix grave. Barry White, Let the Music Play sur Radio Crapone, la machine à remonter le temps.

les violons et tout ça, évidemment. Et la voix de Charmeur de Barry White. On va faire un petit tour au cinéma maintenant. 1977, ben voilà. Ben, il y avait eu beaucoup de films innovants qui étaient sortis dans cette fin des années 70, bien sûr. Le premier volet de la saga Star Wars. Hein. Même les réalisateurs n'y croyaient pas au début. Ils avaient investi un petit peu tous leurs économies, George Lucas et les autres. Puis finalement, on sait ce que c'est devenu. Et puis, il y avait le James Bond traditionnel qui arrivait à peu près tous les deux ans, hein, depuis les années 60. Alors, en 1977, ça s'appelait en anglais « Nobody Does It Better ». Et puis en français, donc, c'était « L'espion qui m'aimait », puisque voilà, la chanson également s'appelait « The Spy Who Loved Me ». En tout cas, c'était Carly Simmons qui chantait à cette époque-là, en 77, ce générique de James Bond. Nous sommes en 1977.

0: Voilà un extrait de Starmania, en fait, le début du spectacle. Il se passe quelque chose à Monopolis, cette fameuse ville futuriste. Voilà, il parlait de l'an 2000, mais bien sûr, pour nous, l'an 2000 est passé. Mais pour eux qui chantent là à l'instant, puisque nous sommes dans cette émission, la machine a remonté le temps, c'est encore loin, l'an 2000. Et il y avait notamment sur scène la Nanette Workman qui a interprété Sadia et Balavoine qui a interprété Johnny Roquefort. Et bien, cela nous annonce bien sûr les années 80. Tout de suite, dans cette émission, la machine a remonté le temps. Nous sommes en 1980, tout juste, avec le pote Renaud.
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Le romantique Richard Cocciante, romantique parce que ceux qui va venir, ça l'est un peu moins, ce n'est pas du tout le même style de chanson, même s'ils ont un petit peu la même coiffure que Richard Cocciante. Dans le début des années 80, c'était presque les filles qui avaient les cheveux courts et les garçons les cheveux longs. Je veux parler, bien sûr, ça va trancher. Rien à voir avec Richard, puisqu'il s'agit de Trust. Alors, on va retrouver Bernie, bien sûr, à la voix. Nono, Norbert Krief, qui composait la majeure partie des musiques. Vivi à la basse et Jeannot à la batterie. C'est bien sûr Antisocial. Alors, ça commence doucement. Alors, à l'époque, vous avez peut-être mis le disque à fond au début. Alors après, vous êtes dit, on n'entend rien, on va mettre sur 9. Je vous dis qu'après, vous avez baissé un petit peu le volume. Antisocial, Trust.

Voilà, sorti en 70, dernier album des Beatles, il y avait Let It Be notamment, et puis il y avait eu un film à cette occasion où on pouvait déjà voir les tensions entre les Beatles, bien évidemment, il y en a qui voulaient faire le film, d'autres pas, enfin bref, mais enfin c'est un bon témoignage ce film également sur cette ambiance qui régnait tout à fait à la fin des années 60 et début des années 70, et le groupe allait bien sûr se séparer. Les années 70, eh bien voilà, nous sommes en plein dedans, c'est la machine à remonter le temps sur Radio Craponne 107.3, 87.9. Et on va continuer dans ces années 70, bien sûr. Et je vous propose Johnny, qui déclamait en cette année 70 que Jésus-Christ était un hippie. C'était la période. Hein.

Wild World, eh bien, c'était Cat Stevens. Alors, Cat Stevens, lui, était, c'est le fils d'un restaurateur grec de Londres et d'une mère suédoise. À 19 ans, il avait été très malade, il était devenu tuberculeux, et on dit que c'est pendant cette convalescence qu'il a eu le temps de composer chez lui à la guitare sèche de nombreuses chansons qui vont faire son succès en ce début des années 70. Il y aura My Lady d'Arbanville, bien sûr, Sad Lisa, et puis Wild World qu'on va écouter et qui a souvent été repris un peu plus tard, mais c'est lui l'auteur de cette chanson. Ça faisait partie d'un fameux album, hein, si vous aimez ce genre de chanson, la pop folk, très bien faite d'ailleurs par Cat Stevens, eh bien, c'est l'album Tea for the Tillerman qu'il faut absolument se procurer. Et pendant ce temps, en ce début des années 70, eh bien, apparaît une voix chaude, un piano survolté. Vient-il d'Angleterre? Vient-il des États-Unis? Il s'appelle pourtant Gilbert, Gilmer Montagnier, il chante The Fool, mais non, il est bien français. Mais en 1971, ça va devenir un méga tube. On en profite pour l'écouter tout de suite dans La Machine à remonter le temps. Gilbert Montagnier en 71.

0: l'archétype de la, bah de la chanson française de ces années 70, avec c'est Jérôme, Kiss Me. On va continuer avec celui qui est là depuis un bon bout de temps, mais qui continue une excellente, une brillante carrière avec ses Claudettes, bien sûr. Voilà, il s'adapte à toutes les modes où il les précède. C'est bien sûr Claude François, on le retrouve tout de suite en 72 avec Le Lundi au Soleil, une chanson qui avait écrite, en partie écrite par Patrick Juvet, qui faisait partie de l'équipe de Claude François, puisque vous le savez, Claude François chante chanteur, batteur et puis homme d'affaires aussi. Alors donc, on retrouve tout de suite Clo-Clo pour Le Lundi au Soleil, les années 70 dans la machine à remonter le temps sur Radio Crapone. Installez-vous les retardataires, on remonte le temps. Et on regarde sa montre en même temps.
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Clo-Clo avec le lundi au soleil. Nous sommes bien dans ces années 70 et on parlait de Patrick Juvet qui avait été l'auteur de cette chanson. Et ben on le retrouve tout de suite avec la Musica puisque lui il a fait une carrière solo ensuite.

Et oui, 1974, les Roubettes, qui étaient au départ des musiciens de studio londoniens, donc, et puis devant le succès de cette chanson, ils vont continuer. Hein, et de 74 à 77, ils vont truster les premières places des hit-parades, les Roubettes, avec Tonight notamment, 74. En 75, il y avait Jukebox Drive, I Can Do It, voilà, tout ça. Oulala, ça c'était une chanson également, 77. Et puis les Roubettes, donc ensuite, on va plus trop les voir, mais on les avait repérés avec, ils étaient habillés en blanc avec leur, ils avaient la casquette. Eh ben oui, ils avaient une casquette, c'est comme ça. D'ailleurs, Dave avait repris des titres des Roubettes. Hein, voilà. Les années 70, donc, dans cette machine à remonter le temps. Attention, voici venir, non pas le temps des rires et des chants, comme disait Lille aux enfants, mais voici venu le temps du disque de Derrière les Fagots de ces années 70, c'est Giorgio. Mais alors, qui est Giorgio? Eh bien, Giorgio, c'est Giorgio Moroder, qui a été l'un des instigateurs de la musique disco à l'époque. En 76, il y avait Marc Cerone, bien sûr, également, qui commençait à sortir des disques. Et Giorgio Moroder, voilà, qui faisait beaucoup d'instrumentaux, et puis, voilà, qui avait repris ce rythme disco. Alors, on écoute le titre Night in White Satin, mais Night avec un K devant, hein, comme les chevaliers, voilà, en anglais. Et c'est donc l'album de 76 signé Giorgio Moroder. Et comme il n'avait pas la grosse tête, il l'a tout simplement intitulé son disque Giorgio. Alors là, c'est vraiment le style des les premiers discos. Hein. Voilà, vous pouvez danser, rappelez-vous. Giorgio Moroder, Night in White Satin.

Et oui, l'un des plus grands tubes disco de l'histoire, tout simplement. Et c'était le seul tube du groupe, puis c'était surtout des producteurs, des ingénieurs du son qui avaient produit ce Let's All Chat en 1977. Michael Ziegerband, il s'appelait, puisque apparemment un des compositeurs du groupe s'appelait Zager. Voilà, ben c'est comme ça. En tout cas, en 77, l'été 77, 78, tout ça, on a beaucoup entendu ce titre. Avant d'aborder les années 80, on va revenir à la chanson française avec un chanteur qui a marqué ces années 70. Je veux parler de Juju, Julien Clerc.

Eh bien, les années 80, donc, dans cette émission La Machine à remonter le temps, avec, eh bien, en 1981, ce fameux tube de Chagrin d'amour, Chacun fait ce qu'il lui plaît, écrit par Gérard Presgurvy, qui avait écrit, d'ailleurs, pour Sheila auparavant, et qui écrira beaucoup pour Patrick Bruel. Alors, un duo qui était constitué, rappelez-vous, de Gregory Kent, aujourd'hui disparu, d'ailleurs. C'est un, il était chanteur, comédien, on l'avait vu dans des comédies musicales comme Air. Et puis, voilà, il y avait l'anglaise Valli, eh oui, qui lui donnait la réplique. Valli, qui sera un peu plus tard animatrice radio, voilà. Donc, on écoute Gregory Kent et Valli pour « Chacun fait ce qui lui plaît ». C'est inusable, c'est inoubliable. C'était en 81.

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Et bien voilà un titre qui a été numéro 1 en janvier 1982, Quarter Flash avec Harden My Heart, donc un groupe américain managé par un producteur très connu, David Geffen, donc voilà, qui fera partie de l'équipe de Steven Spielberg également quelques temps après. Voilà, en janvier 82, vous avez peut-être fêté le nouvel an avec ce titre. On remonte un petit peu le temps maintenant, puisque c'est le principe de cette émission. On va retrouver Daniel Balavoine avec l'Aziza. Ben oui, on peut dire que c'était un titre posthume, puisque cette chanson a eu un énorme succès juste après la mort du chanteur, qui a disparu le 14 janvier 86 au cours du Paris-Dakar. Donc un titre qui va rester classé 8 semaines au sommet des hits parade dédiée à sa femme Corinne, qui était d'origine marocaine. L'Aziza recevra en décembre 85 à la fête des potes au Bourget, oui, touche pas à mon pote, rappelez-vous l'époque, le prix de SOS Racisme. Voilà, donc année de sortie 1985, en tête des charts en 1986, Daniel Balavoine avec l'Aziza dans La Machine à remonter le temps.

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0: neveu de son oncle et de sa tante,
1: et petit-fils de son grand-père,
0: frère de sa sœur et frère de laine, un marchand de beurre.
2: Oui, bonjour. Bonjour à tous qui comprennent tout. Oui, bon, ça. Il y en a qui devraient pouvoir le comprendre, mais on ne va pas trop leur demander. Je vais vous parler aujourd'hui d'un musicien qu'on a peut-être quelque peu négligé du temps glorieux où on avait encore notre loup préféré. C'est Franz Schubert. Alors Schubert est un enfant prodige, si on veut. Il est né le 11 janvier 1797, donc Mozart venait de mourir depuis 6 ans, et dans la banlieue de Vienne. Et il est mort le 19 novembre 1828 à Vienne. Il a une production énorme, plus de 1000 références à son catalogue, et il est considéré comme le maître du Lied. Alors Lied, ça veut dire chanson en allemand. C'est des poèmes en général qu'on met en musique. Et le premier poème que vous allez entendre, enfin pas le premier d'ailleurs, c'est un peu plus compliqué que ça. Je vous propose d'écouter le quintet de la truite, dit Forel, parce que c'est d'abord parce qu'il est beau, en plus parce que c'est une musique que vous auriez pu entendre si vous aviez mon âge. C'était les quatre barbus qui chantaient ça, qui chantaient la truite. Et c'était des paroles, je crois, de Francis Blanche, mais j'en jurerai pas, mais qui étaient assez parodiques. Mais l'air y était. Alors si vous reconnaissez, ben tant mieux pour vous. Et si vous ne reconnaissez pas, appréciez le reste de la musique.

Vous venez d'entendre le premier mouvement. Alors je dois préciser que ce quintet, en fait, est composé sur une forme instrumentale peu ordinaire, d'ailleurs peu ordinaire toutes les époques, parce que très peu d'autres musiciens l'ont utilisé. Il s'agit d'un quintet avec piano, violon, alto, violoncelle et contrebasse. Et ça donne cette couleur assez colorée, on peut dire, que vous venez d'entendre. Alors, c'était le premier mouvement, Allegro, deuxième mouvement, Andante.

entendu dans Nantes. Et vous aurez pu constater une des caractéristiques de la musique de Schubert, c'est qu'il ne craint pas de se répéter. Mais ces répétitions ajoutent un charme à sa musique. Donc voici maintenant le troisième mouvement, Presto Scherzo.

Voilà, c'était donc le thème et les variations qui a donné son nom au quintet. Et maintenant, on termine avec un allegro giusto. Alors, je ne sais pas ce que ça veut dire giusto. Giusto, ça veut dire juste, mais est-ce qu'il faut jouer spécialement juste ou est-ce que ça a une autre signification? Si vous la savez, faites-nous savoir.

piano, c'était Émile Guilels, un pianiste, je dirais, russe, et on peut même dire soviétique, parce qu'il a brillé au temps de Staline et de ses successeurs. Un excellent pianiste, un très grand pianiste. Voilà. Maintenant, on continue avec un quartet, alors un quatuor normal, c'est-à-dire piano, violon, deux violons, alto contre pour violoncelle, mais que je préfère moi personnellement à la truite. Vous allez voir, c'est La jeune fille et la mort. Alors La jeune fille et la mort, d'où vient le titre? Ça vient d'un poème de Schubert, je crois, mais comme Schubert, mais avec un A et un H entre les deux. Mais je pense qu'il y a derrière, c'est dit nulle part sur Wikipédia, mais je pense qu'il y a derrière une gravure de Dürer, La jeune fille et la mort. Alors vous allez entendre, si on a le temps d'arriver jusque-là, les efforts que fait la jeune fille pour éloigner la mort. Et c'est pathétique et c'est vraiment magnifique.

Et voilà, l'heure a tourné. Il me reste 2-3 minutes pour vous parler de quelque chose qui me tient à cœur, à la mesure où je suis un des pères fondateurs. C'est le festival Mélodie sur Argent qui se tient.

0: Rahman El Bacha, c'est pas la pointure au-dessus, c'est une pointure différente. C'est un pianiste franco-libanais qui a été vainqueur du prix Reine Elisabeth, donc c'est un pianiste virtuose que j'ai eu l'occasion d'entendre à Saint-Étienne il y a quelques années déjà, et au cours du festival Piano Passion qui a malheureusement été terminé depuis. Et c'est vraiment impressionnant de l'entendre jouer. Si vous avez l'occasion, je trouve que vous allez l'entendre pour la moitié du prix que ça vous coûterait dans une grande salle. Alors si vous avez l'occasion, ne manquez pas le discours. Oui, c'est moi le discours. Le récital de Abderrahman El Bacha le vendredi. Je sais plus.
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Bienvenue dans cette émission Les chansons de nos parents et de nos grands-parents sur Radio Craponne. Eh bien aujourd'hui, notre fil rouge de cette émission seront les compagnons de la chanson, et oui, qui ont connu une longue carrière musicale, puisqu'ils ont chanté de 1941 à 1985. Alors bien sûr, pour certains, eh bien, le groupe a été remanié, parce qu'il y en a qui sont décédés pendant cette longue période. Donc c'était un groupe vocal français né à Lyon, alors en zone libre, en 1941 ou en 1946, enfin c'est durant la Seconde Guerre mondiale. Ils ont donné leur dernier concert le 14 février 1985. Alors ils étaient très nombreux hein, à participer à ce groupe. Il y a eu Fred Bella, le plus connu, ténor, Joe Frachon, basse, Jean Broussol, qui lui était baryton, parolier, compositeur, adaptateur, Guy Bourguignon, basse, Jean-Louis Jaubert, basse, Hubert Lancelot, baryton, Jean-Pierre Calvet, ténor, Gérard Sabat, baryton, René Mella, ténor, Paul Buissonneau, ténor, ben, tout cela ont disparu. Il reste encore Marc Errant, ténor, Michel Casset, ténor, Jean Drian ténor et Paul Méry ténor qui sont toujours vivants, eux. Et puis Jean Albert et Mario Hirley qui ont disparu. Voilà pour la composition, bien sûr, comme je vous disais, qui a beaucoup évolué. Alors ce groupe qui avait, je vous le disais, vu le jour donc lors de la Deuxième Guerre mondiale. Et c'était, ils étaient issus d'un groupe sous le nom des Compagnons de la Musique, un ensemble de jeunes gens issus des Compagnons de France, créés par Louis Lier Barre en 1941. Ils deviennent les Compagnons de la Chanson en février 1946. Le groupe compte à l'origine 9 membres, puis 8 parce que Paul Catrin, le 9e élément pressenti, ayant choisi de ne pas quitter la formation de leur mentor et formateur Louis Lier Barre. Et puis le grand départ a été grâce à Édith Piaf, c'est elle qui les a lancés avec cette chanson, parce que en fait on voulait pas les faire enregistrer. Édith Piaf, eh bien je chanterai avec eux, et c'est comme ça que tout a commencé et que Les Trois Cloches est devenu un succès international. On va d'ailleurs écouter tout de suite Les Trois Cloches, qui seront suivies des Cavaliers du Ciel et aux Marches du Palais, les compagnons de la chanson.

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0: Les chansons de nos parents et de nos grands-parents, c'est sur Radio Craponne. Aujourd'hui, notre fil rouge, ce sont les compagnons de la chanson. On les retrouvera dans quelques instants, mais on va poursuivre avec Mistinguette, C'est vrai, Fréhel, la Java bleue, et Juliette Gréco, la fiancée du pirate.
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Vous êtes bien calé dans l'émission Les chansons de nos parents et de nos grands-parents. Aujourd'hui, notre fil rouge, eh bien, ce sont les compagnons de la chanson. Alors, bien sûr, Édith Piaf les a lancés hein, et il les a toujours encouragés. Ils adoptent un répertoire plus jeune et partent en tournée aux États-Unis. À leur retour en France, ils rencontrent un succès prodigieux qui va leur permettre de parcourir le monde. Le succès s'enchaîne durant les années 50, 60, 70. A cappella, puis accompagnement d'orchestre de 46 à 56, ils chanteront le plus souvent en formule purement choriste a cappella ou s'accompagnant d'une guitare ou d'un piano. Progressivement, à partir de 1957, ils passent à un apport d'accompagnement instrumental et orchestral plus étoffé, enrichissant l'ensemble, l'instrument qu'ils joueront bien souvent eux-mêmes, possédant également des talents de musicien, ce qui apparaîtra sur les disques qu'ils feront paraître les années suivantes, jusqu'à leur dernier concert de 1984, ainsi que dans leur spectacle. On va écouter d'autres chansons, bien sûr des compagnons. On écoutera le violon de Tante Estelle, gondolier, guitares et tambourins, et Si tu vas à Rio.

0: Les chansons de nos parents et de nos grands-parents sur Radio Crapone. Aujourd'hui, notre fil rouge sont les compagnons de la chanson. On va les retrouver, bien sûr, après quelques autres chansons. Et on va se faire un petit coup de Ray Ventura avec Alami Aou et Patachou à Saint-Lazare.
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Les chansons de nos parents et de nos grands-parents, c'est sur Radio Craponne. Alors on est avec notre fil rouge, les compagnons de la chanson. Eh bien, ils ont enregistré successivement chez Columbia, EMI, Polydor, CBS, Sonopress, Philips. À la suite de leur première tournée américaine d'octobre 47, ils se tournent vers les scènes du monde, États-Unis, Angleterre, Brésil, Moyen-Orient, Japon, etc., etc. En 54, sous l'égide de Radio Luxembourg, ils effectuent sous chapiteau une longue tournée de plus de 6 mois. En 1959, ils suivent le Tour de France avec un concert à chaque ville-étape. Et puis, spectacle, tournée, émission de variété. Ils passent à 4 reprises à l'Olympia. Il reste 5 mois à l'affiche de Bobino à Paris en 62. 3 mois en 66, 1 mois en 68, en 70 et 73. De nombreuses émissions de télé, bien sûr. Palmarès des chansons avec Guy Lux, Télé Dimanche, Tête de Bois et tant d'années. Leurs prestations sont souvent émaillées de spectacles pittoresques, simultanés, illustrant chacune de leurs chansons. En plus du chant, chacun des membres a un rôle particulier à remplir pour le bon fonctionnement du groupe, ce qui permet à la formation de conserver une belle harmonie cohérente, certains membres étant devenus musiciens. On va écouter d'autres titres, Le Marchand de Bonheur, Vénus et Verte Campagne, les compagnons de la chanson dans les chansons de nos parents et de nos grands-parents.

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1: Voilà, un petit souci. Ben ouais, c'est vrai que les disques sont pas tout neufs. Alors, on va sauter le marchand de bonheur et on va retrouver Vénus dans cette émission, les chansons de nos parents et de nos grands-parents.

Alors, décidément, eh bien, ce disque nous fait beaucoup de misère. On va aller un petit peu plus loin. Ben ouais, c'est des anciens disques. Hein. Alors, très, très vieux, mais bon. Et eh bien, on va essayer de s'écouter Verte Campagne, Bras dessus, bras dessous, et Le Bleu de l'été, Les Compagnons de la Chanson.

Les chansons de nos parents et de nos grands-parents, bien le fil rouge, c'est Roméo qui vient de nous chanter. C'est les compagnons de la chanson qui viennent de nous chanter. Roméo, cette émission avance, hein, toujours un petit peu. On arrive bientôt au terme de cette émission. Alors, on va écouter encore les compagnons de la chanson. Là, les trois cloches, hein, mais cette fois avec... Édith Piaf, parce que c'est quand même elle qui les a lancés. Donc, ils ont beaucoup tourné, hein, dans tout le pays, pratiquement. Ils tournent même un film avec Édith Piaf, 9 garçons, un cœur, participent à Mini Moustache, une opérette de Broussol, et Georges Vamparis aux côtés de Jean Lefebvre. C'est en 1980 qu'ils annoncent leur tournée d'adieu. Celle-ci durera près de 5 ans. En 1983, ils reçoivent un triomphe pendant 5 semaines à l'Olympia. Leur dernier concert est donné le 14 février 1985 au pavillon Baltard de Nogent-sur-Marne. Pendant 25 ans, après 1986, Fred Mella poursuit sa carrière en solo et son frère René Mella participe de temps à autre avec son nouveau groupe Les Copains d'Accord. À quelques tournées, cela leur vaut à l'un comme à l'autre d'enregistrer de nouveaux CD. Il en est de même de Gaston Michel Casset, qui se produit encore avec son jazz band. Et puis le 19 octobre 2002, une place des compagnons de la chanson a été inaugurée à Lyon, dans le quartier de la Villa du Point du Jour, à proximité de l'endroit où l'épopée avait commencé. Sous la direction de Louis Liébard, de nombreux fans venus des quatre coins de France et même de Suisse étaient là pour assister à l'événement. Eh bien, on va écouter maintenant les compagnons de la chanson avec Édith Piaf. Et bien sûr, les trois cloches. Un Barrio Populo, alors ils avaient reçu il y a quelques temps.

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Merci beaucoup. 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Vous êtes très gentils.

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0: Voilà, eh bien, on va commencer tout de suite à parler de Boris Vian, hein, qui est né le 10 mars 1920 à Ville-d'Avray, en Seine-et-Oise. Seine-et-Oise, aujourd'hui, c'est devenu les Hauts-de-Seine. Il est décédé très jeune, hein, le 23 juin 1959 à Paris. C'est un écrivain, poète, parolier, chanteur, critique musical, musicien de jazz et joueur de la trompette, directeur artistique français, ingénieur formé à l'école centrale. Et s'est aussi adonné aux activités de scénariste, de traducteur, anglais, américain, conférencier, d'acteur et de peintre. Oui, c'est quelqu'un qui a eu une vie très riche, malgré qu'elle ait été courte. Alors, malgré son prénom et son physique qui ont longtemps alimenté la légende sur ses origines russes, Boris Vian est issu d'une famille établie en France depuis au moins le 19e siècle. Le nom Vian, selon Philippe Boggio, serait d'origine piémontaise, Viana. L'aïeul Séraphin Vian est né en 1832 à Gattière, dans les Alpes-Maritimes, non loin de la frontière italienne. Séraphin, fils d'un cordonnier, petit-fils d'un maréchal ferrant, s'est lancé dans l'alchimie du métal. Son fils Henri, le grand-père de Boris, formé à la Bronzaine d'Art, épouse Jeanne Brousse, héritière des papeteries Brousse, dont la fortune vient compléter celle des Vian. Elle est l'auteur, entre autres, des grilles ornant la bibliothèque de la Villa Arnaga d'Edmond Rostand, à Cambo-les-Bains, et des bronzes décorant le palais rose de l'avenue Foch de Bonite-Castellane. Henri et Jeanne vivent sur un grand pied. Ils habitent à Paris l'hôtel Salé, puis le château de Villefixe à Noisy-le-Grand. Ils ont leur loge à l'opéra, une maison à la campagne. C'est dans l'opulence que naît le 4 mars 1897 leur fils Paul, qui épouse le 3 décembre 1917 Yvonne Ravenez. De 8 ans, son aîné, fille du riche industriel Louis-Paul Voldemar Ravenez. Paul Vian a assez de fortune pour ne pas avoir besoin de travailler. Il se déclare sans profession à son mariage. Paul et Yvonne s'installent dans un hôtel particulier de la ville d'Avray, rue de Versailles, où naissent le 17 octobre 1918 Lélio et le 10 mars 1920 Boris. Ils acquièrent ensuite une villa à Les Fauvettes, rue Pradier, non loin du parc Saint-Cloud, où naissent deux autres enfants, Alain en 1921 et Ninon en 1924. Les Vian y mènent une vie insouciante. Ils ont chauffeur, professeur à domicile, coiffeur à domicile, jardinier. Yvonne est musicienne. Elle joue Eric Satie, Claude Debussy ou Maurice Ravel à la harpe. Et au piano, elle a donné aux deux aînés des prénoms issus d'opéra, Boris pour Boris Goudonov, de Modeste Moussorgski, et Lélia pour Lélia ou Le retour à la vie d'Hector Berlioz. Ils ont pour voisin Jean Rostand et les enfants Vian iront pêcher dans les étangs environnants des grenouilles avec son fils François. On va commencer à l'écouter Boris Vian dans trois chansons, la Java des chaussettes à clous, Je bois et Je suis snob.
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0: Maurice Vian, notre fil rouge sur Radio Crapote dans cette émission Les chansons de nos parents et de nos grands-parents. On va le retrouver dans quelques instants, mais on va écouter tout de suite Odette Dulac, Le temps des cerises, Mouji comme un petit coquelicot et Paulus en revenant de la revue.
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2: Le temps des cerises, chanté par Odette Dulac. Mais c'est vrai.

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0: Oui, alors parfois ça craque un petit peu, mais c'est les 78 tours. Alors c'est pour ça que c'est pas très bien, mais c'est des disques d'époque. Hein. Donc voilà. Les chansons de nos parents et de nos grands-parents aujourd'hui, Fil Rouge avec Boris Vian. Alors il était d'une famille très riche, hein, mais le krach de 1929 ruine Paul Vian, qui perd la majeure partie de sa fortune dans les manipulations boursières sur la société des EVA de Cochinchine. Et qui ne peut réintégrer la fabrique de bronze car elle a changé de main. Il est obligé d'abandonner la maison principale et d'aller habiter avec les enfants et le jardinier dans la maison du gardien qu'il a fait rehausser d'un étage tout en conservant une étroite bande de terrain et un carré de pelouse. La villa est louée à la famille Menouin avec laquelle les Vians ont d'excellents rapports. Les enfants jouent avec leur fils Yehudi Menouin qui est un prodige et qui invite la famille Vian à venir l'écouter à Paris en concert, ce qui ravit Yvonne. Ce sont les rares sorties où Yvonne ne s'inquiète pas pour ses enfants de caractère anxieux, autoritaire. Elle favorise tout leur jeu à condition de garder sa nichée à portée de voix. Et puis Paul va essayer de travailler un petit peu dans tout. Il ne s'est jamais mué en propriétaire, en faux-col, aigri et revanchard, mais plutôt en aristocrate fin de race. Voilà, le papa de Boris Vian. Alors Boris Vian, c'est vrai que c'était quelqu'un d'assez atypique, hein, puisque l'auteur du Déserteur, puisqu'on écoutera cette chanson qu'il a pas forcément lancée, parce qu'elle a été censurée, elle a surtout été reprise par Mouloudji après. L'auteur du Déserteur a peut-être raté sa carrière de chanteur, mais il trône aujourd'hui dans les sommets de la culture populaire française, autant pour son œuvre profuse que pour sa personnalité hors norme. Boris Vian est entré au panthéon des poètes populaires sans que ses chansons n'aient vraiment connu de grand succès. Le scandale n'était pas synonyme de réussite, mais il est aujourd'hui lu dans tous les collèges sans avoir non plus vécu de succès littéraire et des millions de francophones ont fait de lui un ami d'adolescence alors qu'ils sont nés bien longtemps après qu'il est mort dans une salle de cinéma où il était entré de mauvaise humeur dans la matinée du 23 juin 59. Mais il laisse assez de chansons, de romans, d'enthousiasme et de gestes légendaires pour que sa personnalité compte depuis plusieurs générations parmi les plus influents de notre culture populaire et plus influente dans sa carrière posthume que dans sa vie terrestre. Car aujourd'hui, on oublie facilement que Boris Vian n'a pas eu de succès et même que malgré la puissance phénoménale du Déserteur, sa carrière dans la chanson a été un échec. Lui-même, d'ailleurs, semble ne pas accorder une importance démesurée à ce qu'il appelle couramment la zizique. Pourtant, il l'aime depuis toujours, né en 1920 dans une famille plutôt excentrique, c'est ce que je vous ai expliqué. Boris Vian grandit dans une ambiance de liberté, de culture et de jeunes actuels. Premier groupe de jazz à 18 ans avec ses frères et premier poème publié peu après. Bon élève sans effort, il entre en centrale et en sortira avec un diplôme d'ingénieur. Et une grande terreur de l'ennui professionnel, dès lors il ne cessera de remettre en cause toute position acquise et de prendre la tangente dès que s'installe une habitude. Sa génération est celle qui grandit sous l'occupation. Il est zazou, évidemment, mais frappé par le malheur quand son père est assassiné par des cambrioleurs dans la confusion de l'automne 44. Dans l'immédiat après-guerre, il est déjà romancier, poète, traducteur, critique de jazz et célébrité. Il faut savoir qu'il a écrit sous de nombreux pseudonymes. On va l'écouter là dans La Java des bombes atomiques, Le Déserteur, et on n'est pas là pour se faire engueuler. Boris Vian dans les chansons de nos parents et de nos grands-parents.
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0: Boris Vian, notre fil rouge dans cette émission, les chansons de nos parents et de nos grands-parents. Oui, on découvre ce Boris Vian. Alors, on pourrait faire plusieurs émissions, parce que c'était vraiment... il n'a pas vécu très longtemps, moins de 40 ans. Mais je peux vous dire qu'il a mené une vie très intense et qu'il a fait beaucoup de choses. On continue dans cette émission avec, c'est toujours la même chanson, Ventura. Donc, qui nous interprétera « C'est idiot, mais c'est marrant ». Et puis, Edith Piaf, « Le vagabond ».
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Édith Piaf, pour terminer ces trois chansons. On retrouve Boris Vian. Alors Boris Vian, on l'a dit, hein, vraiment atypique hein, comme auteur. Enfin, il a tout fait. Il a fait du cinéma, il a écrit des chansons, il a joué de la trompette, même s'il avait un gros problème au poumon. Eh bien, voilà, il a donc... c'est un auteur un peu scandaleux, hein, on peut le dire, parce que il est une des légendes de Saint-Germain-des-Prés. Quand Saint-Germain-des-Prés devient un lieu légendaire, parmi les 500 chansons environ que l'on connaît de lui, c'est quand même énorme. La première que l'on remarque est « Ah, si j'avais ». 1,50 francs, écrit sur le standard de jazz Whispering, qui est en 1947 ligne du tabou. La première des légendaires caves de Saint-Germain-des-Prés, on peut y voir la matrice d'une veine majeure de Boris Vian, l'approche potache et fantaisiste de sa culture musicale américaine. Quand il arrive au tabou avec sa trompette et sa bande de copains, Boris Vian, l'écrivain qui vient de sortir L'écume des jours, qui a raté le prix de la Pléiade, une des récompenses littéraires les plus prestigieuses décernées sur manuscrit, soutenue au jury par Raymond Queneau et Jean-Paul Sartre. Deux amis proches, il a été battu par un livre de poésie religieuse de l'abbé Jean Grosjean. Il vient aussi de finir sa pièce « L'écarissage pour tous » et va publier pendant l'été son roman « L'automne à Pékin ». Il a exposé quelques toiles à l'exposition des peintres écrivains à la Galerie de la Pléiade. Il rêve de cinéma et commence à écrire des scénarios. Mais pour la presse, il est surtout l'homme de « J'irai cracher sur vos tombes » paru en novembre 1946 aux éditions du Scorpion. Le roman de Vernon Sullivan, en fait c'est un pseudonyme, traduit de l'américain par Boris Vian, a aussitôt alerté quelques journaux bien pensants. C'est sur le livre qu'on peut cracher, selon la Dépêche de Paris. Le prétendu auteur américain du roman raconte l'histoire d'un libraire de sang-mêlé, Lee Anderson, qui peut physiquement passer pour un blanc, bien que selon les lois raciales américaines, ils doivent être considérés comme noirs. Après le lynchage de son jeune frère par une foule raciste, il se venge en séduisant deux sœurs blanches, qu'il massacre après les avoir possédés. Fort moralement, il est abattu par la police en février 1947 sur plainte du cartel d'action sociale et morale. Vernon Sullivan, son éditeur et son traducteur sont poursuivis devant la justice au titre de la loi de juillet 1939. Relative à la famille française, les procédures dureront quelques années. Il sera condamné à une amende. En attendant, la personnalité de Boris Vian est une des attractions du tabou. On va l'écouter maintenant justement dans « Ah, si j'avais 1,50 francs » et puis on écoutera donc « Complainte du progrès et bourré de complexes ». Boris Vian dans les chansons de nos parents et de nos grands-parents.

0: Les habitués du tabou auront certainement reconnu l'indicatif de Boris Vian.
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1: On va la retrouver.

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1: 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Maurice Vian, qui est donc notre fil rouge, on va se quitter avec lui. Alors c'est vrai qu'il a beaucoup... il a connu des temps très difficiles, hein, puisqu'il sera reconnu surtout après sa mort. Ça a été le premier à écrire un rock français. Et c'est en 1956 que sort dans l'indifférence le premier disque français de rock, écrit par Vian et chanté par Henry Cording, alias Henry Salvador. Et bien pour terminer cette émission, on va l'écouter, Rock and Roll Mops, les chansons de nos parents et nos grands-parents. C'est terminé. C'était notre fil rouge, Boris Vian, à une prochaine fois sur votre radio. Radio Krapon, salut à tous.
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2: Cette semaine, JC, tu reçois un très grand monsieur de la chanson française, Jean-Pierre Savelli, qui vient de sortir un nouvel album intitulé « Romantique ». Alors Jean-Pierre Savelli, qui a été notamment le personnage principal d'une comédie rock, tout le monde se souvient de la Révolution française, c'était magnifique d'ailleurs,
3: ouais.
2: Et également le chanteur d'un célèbre duo, Peter et Sloane, on se souvient tous, et moi je me rappelle, je crois que j'ai dansé sur cette chanson, « Besoin de rien, envie de toi ».
3: Oh, c'était toute une déclaration d'amour.
2: C'était très, très romantique.
3: Voilà. On va donc retrouver donc, Jean-Pierre Savelli, mais avant, on va retrouver Charlie Les Coutures, un extrait de son dernier album, « Trésor caché et perles rares », et le titre qu'on va écouter, c'est « Faits divers et autres histoires ».

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1: Alors aujourd'hui, je suis avec Jean-Pierre Savelli, chanteur, auteur, compositeur et producteur devant l'Éternel, et surtout pour notre plus grand bonheur. Et Jean-Pierre, là, vous venez de sortir un nouvel album romantique. Alors, ma première question va vous paraître peut-être un peu incongrue. Peut-on encore être, en 2021, être romantique ?
2: D'abord, bonjour à tout le monde. Bonjour Jean-Claude. Bonjour à toutes les personnes qui nous écoutent. Écoutez, moi, je l'ai toujours été et je le suis toujours. Voilà, je vais fêter le 18 mai, le jour de la sortie de l'album. C'est mon anniversaire. Je vais fêter mes 72 ans. Je suis toujours amoureux de ma femme et je suis toujours romantique et je chante des chansons d'amour. Depuis le début de ma carrière.
1: Oui, tout à fait. Mais bon, justement, on va reparler un tout petit peu de votre carrière parce qu'elle est quand même importante. En première rencontre, notamment avec Michel Legrand, je pense que ça a dû changer votre vie.
2: Ah, complètement. Vous savez, un garçon de 20 ans qui part de Toulon avec son père, qui l'installe. Mon père, ancien chanteur aussi des années 40, m'installe à Paris, dans un quartier un peu chaud, Pigalle. Et puis, il me dit, ça va pas être facile, mais on est là, on te soutient. Puis, quelques mois après, rencontre avec la maman de Michel Legrand et puis départ de ma carrière. Oui. Voilà, avec plein de belles choses. Tous mes premiers 45 tours, c'est lui qui me les a produits. D'accord. À cette époque-là, je suis l'interprète de beaucoup de choses que Michel Legrand écrit. Moi, je vais commencer à composer à partir de 1972 parce que Michel Legrand me dit toujours, tu n'auras pas toujours un compositeur pour toi. Il faut absolument que tu apprennes avec ta guitare à composer et je vais faire mes premières mélodies. Mais le début, que ce soit les tout premiers titres, Un goût de soleil, de pommes et de miel avec Michel Legrand, les musiques de films, les chansons de films, c'est lui qui les fait.
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0: Alors, il faut dire quand même, puisque bon, vous avez donné votre âge, donc c'est bien. Donc, à 60, 72 ans, vous avez toujours gardé une voix très jeune. C'est quand même assez exceptionnel.
1: Ben, j'ai cette chance. Alors, après, on me dit, oui, c'est vrai, tu n'as jamais bu, jamais fumé. Et vraiment, c'est vrai. C'est quand un artiste passe 5 ans chez Barclay, en tant qu'artiste, s'il ne fume pas, s'il ne boit pas, c'est qu'il est solide. Eh ben, je le prouve. Voilà, je fais du sport. J'ai toujours eu une vie vraiment saine. Je me suis jamais laissé embarquer par des choses dans les discothèques la nuit et tout. Et c'est vrai que je suis un peu un ovni dans ce... Oui. Comme disait Patrick Hernandez, il était un ovni dans ce métier. Oui. Et voilà, bon, ben c'est ma vie qui est comme ça. Et donc c'est ma passion. J'ai toujours voulu chanter et je le fais encore à mon âge. Je suis très heureux de ça.

0: Et on retrouve Jean-Pierre Savelli à Salut les Stars.
1: Alors, on va revenir sur l'album donc, qui sort donc au mois de mai, donc Romantique. Là, sur cet album, là, vous êtes auteur-compositeur, je suppose ?
2: La plupart, je suis compositeur, auteur. Je suis auteur de deux chansons là-dessus. Bon, j'ai fait une surprise un petit peu aux gens qui se disaient « Ah ben, quand même, c'est quand même l'auteur et l'interprète de « Besoin d'aurait envie de toi ». Donc j'ai fait une version acoustique, guitare et voix, qui va surprendre un petit peu les gens. Et vous voyez, j'ai peur de rien, je l'ai mis en 13e position sur l'album.
1: Vous n'êtes pas superstitieux en plus.
2: Non, pas du tout, pas du tout.
1: Alors justement, là, vous avez défleuré le sujet. C'est que, bon, c'est vrai que vous avez une vie bien remplie dans le milieu de la chanson, puisque vous avez aussi participé, alors là, c'est encore un autre registre, donc à la Révolution française, un opéra rock. Vous aviez quel rôle ? Je l'ai su, mais je ne me souviens plus maintenant. Vous aviez quel rôle ?
2: Le premier rôle, Charles Gauthier.
1: Ah d'accord,
2: voilà. D'accord. Qui était un rôle finalement inventé, une histoire d'amour inventée entre Charles Gauthier et Isabelle de Montmorency. Il fallait bien une histoire d'amour dans la Révolution française, et eux ce sont deux personnages fictifs, mais tout le reste, Robespierre joué par Jean Schultheis et tout ça, des Martin Circus, Alain Chamfort, il y avait un plateau mais énorme, et pas une comédie musicale je pense n'a pu réunir autant d'artistes connus. Donc, au moment où ça a été créé. Alors que maintenant, on prend des gens qui ne sont pas connus, tant mieux, et on leur donne des rôles dans la comédie musicale. Ouais.
1: Alors, en plus, il faut dire que ce plateau d'artistes, avec des styles totalement différents, quand chacun
2: va. Ah ben oui, Bachung,
1: Martin Circus. Ah oui.
2: Oui, non, mais franchement, moi, je chantais que des chansons déjà d'amour, vous voyez. Donc, je m'appelle Charles Gauthier. La Déclaration des droits de l'homme, sur cette chanson, il y a quand même un truc à dire, c'est qu'il y a un 45 tours qui a été donc édité et distribué gratuitement à toutes les écoles en France pour apprendre aux enfants les déclarations des droits de l'homme. Il y en a qui l'ont oublié, mais bon.
0: Besoin de rien, envie de toi, Jean-Pierre Savelli.

0: Et quelque part, en plus, vous êtes engagé quand même, parce que là, j'ai vu aussi que vous aviez... Vous avez chanté pour les enfants ont tous les droits en 1989. Donc, vous êtes engagé aussi dans... On peut parler d'action caritative, pratiquement.
1: Absolument. C'était le secrétariat d'État à la famille qui m'avait demandé d'écrire une chanson pour aller me balader un petit peu dans quelques pays européens, dont la Roumanie, la Yougoslavie, l'Autriche, l'Allemagne. Je me suis baladé pendant plus de 6 mois et où on a été apporter des tas de choses aux enfants, des livres, des crayons. Et puis en même temps, il y avait cette chanson qui était chantée en plusieurs langues. Et les enfants ont tous les droits. Les enfants ont tous les droits, comme m'avait dit un jour Patrick Sabatier sur une télé, quand il m'a présenté, je l'avais repris en direct parce que je pouvais le faire. Mais franchement, c'était un bonheur pour moi de chanter entouré de tous ces enfants.
0: Un petit tour aux États-Unis avec Breakwater, Propane.

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1: Alors il y a un titre qui est indémodable et indétrônable et puis que je pense que pratiquement toutes les générations le connaissent, c'est « Besoin de rien, envie de toi », donc avec Peter et Sloan. Ça, c'est incroyable, ça traverse les décennies, et ça sonne toujours à l'oreille, ça.
2: Mais écoutez, dès qu'on attaque « Regarde », et voilà, les gens, ils chantent. C'est une chanson qui se chante du début jusqu'à la fin, pendant 10 ans de tournée, que ce soit RFM 80, Star 80, Âge Tendre, toutes les tournées que j'ai pu faire, c'était invraisemblable. Quand je rentrais sur scène, je mettais le regard et après, c'était parti, quoi. Les gens chantaient avec nous. C'est une chanson qui réunit beaucoup de gens. Nous, ça a été, bon, c'est vrai, comme on appelle vulgairement, un coup dans le métier, parce que nous, chacun était de... Ouais, c'était, chacun faisait son dos. On était de dos, moi je pouvais pas chanter sous mon nom, j'avais déjà un contrat. Et puis finalement, vous voyez, grâce à Canal Plus et au Top 50, ben, ce titre a volé en éclat. Et on a vendu près de 2 millions de 45 tours en quelques mois.

0: Aujourd'hui, donc, bon, 72 ans, est-ce qu'il y a encore des choses que vous souhaitez découvrir? Est-ce qu'on apprend tout le temps?
1: Mais bien sûr, et je le dis à tous nos élèves de nos ateliers comédie musicale que nous avons montés, puisque j'ai quitté Paris au bout de 50 ans, je suis à Toulon maintenant,
0: oui.
1: et dans le Var, nous avons 4 écoles de comédie musicale et des cours de danse que ma femme fait, et franchement, je dis aux gamins, à partir de 8 ans, l'éveil musical, 6 ans, je leur dis, mais on va tout le temps apprendre, regardez, moi j'apprends encore, je travaille ma voix, je travaille devant mon miroir avant de faire mes télés, je leur apprends tout ça, je leur fais gagner beaucoup de temps. On a une école aussi, bien sûr, d'adultes, une quarantaine d'adultes.
0: Mmh.
1: Et d'ailleurs, on espère le 6 juin faire notre spectacle dans le Var de réunion de ces 4 écoles, parce que depuis 2 ans, ben, tout est fermé, quoi.
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0: Quelques extraits du nouvel album romantique de Jean-Pierre Savelli.

0: On va revenir donc à cet album romantique. On trouve combien de titres sur cet album ?
1: Alors, 13 chansons, oui. Avec des chansons que j'avais un petit peu laissées de côté, jamais enregistrées, que j'avais oubliées, d'autres qui avaient été enregistrées mais qui n'avaient jamais eu leur chance. Elles étaient, je ne sais pas si vous vous rappelez, mais dans les années 70, on faisait des 45 tours avec 4 chansons.
0: Oui, bah oui.
1: Moi, j'avais des chansons, des fois, qui étaient en 3 ou en 4, donc naturellement, personne ne les connaît. Et c'est par exemple l'histoire d'une chanson qui s'appelle L'Innocence, qui est sur le disque. Ensuite, il y a des chansons rythmées, bien sûr, il y a Le Désir d'aimer, Sans rien dire. Et puis la chanson qui a été choisie un petit peu par tout mon staff, dont ma société Minudis Production, le staff a choisi une chanson qui s'appelle Una Terra, qui est un peu la chanson de moi, je ne suis pas né en Corse, mais mon père est corse, né en Corse, à l'île Rousse, et j'ai voulu rendre un hommage à cette belle île. Il y a eu des tas de chansons sur la Corse, mais là voilà, donc c'est moitié français, moitié Corse.

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1: Et on retrouve Jean-Pierre Savelli à Salut les stars.
2: Alors, il sort le 18 mai. Sur tous les réseaux, sur tous les voilà, sur Spotify, etc., tout ce que les gens peuvent connaître en téléchargeant, bien sûr, sur Internet. Sinon, physiquement, il existe. On a fait un pressage de disque. D'abord, pour le mettre en radio et en télé, il faut avoir absolument un CD. Donc, il est prêt. Et là, on va le retrouver sur notre site jeanpierresavelli.com. Voilà, donc ça, les gens sur Internet, ils ont l'habitude. Et puis, ils le commandent et quelques jours après, ils vont recevoir le CD dédicacé. 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

0: Jean-Pierre Savelli, avec la carrière que vous avez derrière vous, donc, et puis là, donc, vous avez fait vos preuves, donc il n'y a plus rien à prouver. La question que... Est-ce que vous vous sentez un peu, malgré tout, comme un artisan de la chanson ?
1: Oui, absolument, mais j'ai toujours été. Hein. Dès que j'ai arrêté avec Michel Legrand pour rentrer chez Barclay, parce qu'il m'a dit « j'ai ma carrière internationale, je ne pourrais plus m'occuper de, vraiment de toi sérieusement », j'ai compris que même avec un titre qui marchait, il fallait avoir son équipe. Et vous voyez, je travaille encore avec des gens, ma parolière, Patricia Lenoir, ça fait 28 ans qu'on travaille ensemble, j'ai mon équipe de musiciens que j'ai côtoyé même quand j'étais en première partie de Claude François. Là, j'ai mis sur cet album, quand vous l'écouterez, bon, ou si vous l'avez déjà écouté, il y a des musiciens, il y a un bassiste, il y a une flûtiste que je produis, qui s'appelle Aneta, qui est russe, j'ai Olivier Beretta, qui est mon copain, qui mon acolyte, qui me fait des arrangements à Toulon, mon équipe corse, Maurice Bastide. Vous voyez, on est des artisans, on construit toujours, on fait les maquettes, et ensuite, il n'y a pas la maison de disques derrière, j'ai plus de maison de disques, et je n'en veux plus. Ouais. J'ai toujours eu des galères, comme écoutez, tous mes copains des années 80, plus personne n'a de contrat, beaucoup d'entre eux ont carrément arrêté. Je me rappelle quand j'ai quitté la tournée il y a 4 ans, ils me disaient toujours « Mais écoute, pourquoi tu fais encore des albums? Ça marche plus, ça vend plus. » Mais je m'en fous. Moi, mon plaisir, j'ai choisi mon métier, Jean-Claude. Donc, je le fais encore. Je suis tellement heureux de pouvoir faire des interviews, d'aller en télé. Là, cet après-midi, je fais 2 télévisions. Je suis 4 jours à Paris pour la promo. C'est ça, ma vie. C'est ça, ma vie. Et cet été, nous serons en tournée dans le Var.
0: En début d'émission, Jean-Pierre Savelli faisait référence à Michel Legrand. Michel Legrand que nous allons retrouver sur un enregistrement qui date de l'année 1960, Rock Surprise Party.
2: Mesdames et messieurs, si vous voulez bien me suivre, nous allons commencer la visite du musée.

0: En conclusion, pour rester jeune, rien de tel que la musique.
1: Mais je pense c'est ce que les gens disent. Là, vous voyez, sur la scène, je suis arrivé à Toulon, j'avais quitté la tournée, qu'est-ce que j'ai fait? J'ai monté un spectacle. Un spectacle, bien sûr, 80-90, où entouré de danseuses avec ma femme qui a fait des chorégraphies, deux chanteuses, son éclairage, un écran géant. On fait 2 heures de ces tubes de mes amis. Et on fait le plein de partout. Voilà, bien sûr, l'année dernière, on a été beaucoup annulés.
0: Ben oui.
1: Mais cette année, ça a l'air de bien se passer, puisque nous en sommes déjà 11 dates pour le mois d'août. Puisque juillet, nous faisons autre chose. Oui, on est contents. Mmh. Ça se passe bien. Donc j'invite les gens qui sont dans le sud, en vacances dans le Var, les Bouches-du-Rhône, les Alpes-Maritimes, à venir nous voir.
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0: Jean-Pierre, avant de se quitter, est-ce que vous avez une page Facebook, un site web où on peut vous retrouver ?
1: Bien sûr. Ben, les pages Facebook, vous savez, hein, c'est... j'ai appris ça avec ma fille, Lola, qui a 17 ans et qui me dit « Mais papa, t'es obligé d'avoir tout ça ». Donc depuis, franchement, 4-5 ans, page Facebook, Jean-Pierre Savelli, il y en a deux ou trois, il y a l'officiel, il y a la non-officielle, mais enfin, je regarde tout ça. D'accord. Et voilà, Instagram, il y a tout ce qu'il faut, il y a le site, on est obligé d'avoir tout ça.
0: Jean-Pierre Savelli, je vous remercie, puis bon, écoutez, on va rester romantique, c'est vrai que ça nous manque beaucoup en ce moment.
1: Ah oui, oui. Mais j'espère que voilà, que toutes les radios qui écoutent cette émission et qui passent cette émission vont faire un bel accueil à ce nouvel album.
0: J'en suis certain. Merci beaucoup Jean-Pierre.
1: Merci beaucoup Jean-Claude, à bientôt.
2: Jean-Pierre Savelli, c'est notre histoire d'amour.

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Bonjour et bienvenue dans mon émission De la lumière au grenier. Au programme du rock, de la soul, un zeste de chansons françaises et de world music, des sons vintage, des nouveautés et les grandes et petites histoires qui font la rock culture. Cette semaine, nous visitons un ami venu de la belle province.

Une fois n'est pas coutume, nous démarrons avec un chanteur québécois qui vient de nous chanter Jolie Louise, une charmante ballade folk aux accents cajuns, Daniel Lanois. Ce nom ne vous est pas forcément familier, car ses principaux faits de gloire musicaux, Daniel Lanois ne les a pas réalisés comme chanteur, mais plutôt comme producteur. C'est donc principalement un homme de l'ombre qu'on va retrouver derrière quelques-uns des albums mythiques de la fin des années 80 et qui va définir une certaine esthétique musicale de cette période. Né au Québec en 1951, le jeune Daniel se passionne pour la musique et va monter son studio d'enregistrement dans lequel il produit ses amis musiciens. Parmi eux, le groupe de sa sœur Jocelyne, Martin and the Muffins. À la faveur d'un tube, Echo Beach, et de quelques albums d'une pop new wave bien troussée, le groupe va connaître une certaine renommée internationale et le travail de production de Daniel Lanois va être remarqué par Brian Eno. L'ex-gourou de Roxy Music et de Bowie travaille alors avec U2 et il propose aux producteurs canadiens de venir coproduire leur album Unforgettable Fire. Cette première collaboration avec le groupe de Bono va initier une relation fructueuse.

C'était Weaver Without You, un des sommets de l'album de Joshua Tree, produit par Daniel Lanois pour U2 en 1987 et qui marque le sommet de la carrière du groupe irlandais. Ce succès phénoménal de U2 fera de Lanois le producteur en vogue à la fin des années 80, où il va multiplier les coups d'éclat. En 1989, Bono va le recommander à Bob Dylan, qui l'embauchera pour son album Oh Mercy, souvent considéré comme un des meilleurs albums de Dylan de cette période. Ce disque mettra fin à des années de disette pour Dylan, dont les précédents albums ont été boudés par la critique et par les fans. C'est bien sûr la qualité des chansons qui est saluée, mais la production subtile de Lanois sait leur donner une touche de modernité et une atmosphère enveloppante sans toutefois tomber dans les tics de production de l'époque qui font aujourd'hui un peu saigner les oreilles. Extrait de ce disque Oh Mercy, c'est Bob Dylan qui nous chante Most of the Time dans La Lumière au Grenier.

C'était Yellow Moon par les Neville Brothers, une autre production signée Daniel Lanois en cette fin des années 80, et pour moi certainement la plus belle réussite du Canadien. Il démontre ici sa capacité à sortir de sa zone de confort pop-rock pour s'attaquer à la musique de ses vétérans de la Nouvelle-Orléans. La production est encore une fois tout en subtilité et préserve le groove incomparable du groupe et sait parfaitement capter et mettre en valeur la magnifique voix d'Aaron Neville et son vibrato si particulier. Mais Daniel Lanois n'oublie pas ses origines canadiennes et il mettra son aura au service de certains de ses compatriotes à qui il va donner un coup de pouce pour lancer ou relancer leur carrière. C'est ainsi qu'il produira en 1987 le premier album solo du légendaire guitariste du band Robbie Robertson. 10 ans après la séparation du groupe, le Canadien n'a pas vraiment trouvé sa voix et il monnaie ses talents de guitariste dans divers projets sans grande envergure ou pour des musiques de films. Pour son premier véritable album en solo, Lanois va non seulement assurer le travail de production, mais rameuter ses prestigieux amis, dont Peter Gabriel au clavier, Tony Levin à la basse, Manu Katché à la batterie et même le groupe U2 au grand complet. Grâce à ce casting 5 étoiles et au son concocté par le sorcier Daniel Lanois, ce premier album solo de Robbie Robertson sera certifié or aux États-Unis et en Grande-Bretagne et double platine au Canada. Nous en écoutons un extrait, Showdown at Big Sky.

C'était There's a Rhythm, une des premières chansons du Canadien Ron Sexsmith, un songwriter d'immense talent dont j'ai déjà eu l'occasion de vous vanter les mérites il y a quelques semaines. C'est Daniel Lanois qui produira ce premier single en 1995 et permettra d'asseoir la réputation du jeune Sexsmith. Pour terminer cette évocation du talent de Daniel Lanois, nous revenons au Lanois chanteur, mais également compositeur de musique de film, une autre de ses activités musicales. La chanson « Sleeping in the Devil's Bed » à suivre est extraite de la BO du film de Wim Wenders « Until the End of the World ».

Avec ce jingle, nous lançons une rubrique de notre émission consacrée à la musique du 21e siècle. En effet, je vous propose d'évoquer chaque semaine les chansons que nous écoutions il y a 10 ans et il y a 20 ans, soit le meilleur des années 2005 et 2015. Et cette semaine, je vous emmène au cinéma avec quelques BO emblématiques, et en 2005, celle du film de Jim Jarmusch, Broken Flowers. Ce road movie décalé met en scène Bill Murray, en quinca un peu largué, qui part à la recherche d'un fils de 19 ans dont il vient d'apprendre l'existence. Pour l'accompagner dans son long voyage en voiture et lui donner du courage, son voisin lui concocte une cassette sur laquelle on découvre une musique pleine de charme et de mystère, l'Ethio Jazz. Ce mélange de jazz, de soul et de mélopée traditionnelle a connu son heure de gloire à Addis Abeba dans les années 60. Et la bande originale du film va permettre au grand public de découvrir des artistes comme Mulatu Atsatke ou le groupe Dengue Fever qui nous chante Ethanopium, un groove enivrant mêlant des volutes de guitare à un orgue acide et à des interventions chaudes de saxophone.

En 2015, c'est un autre film qui nous accroche les oreilles avec sa BO, et ce, même si Ricky and the Flash ne va pas rester dans les mémoires des cinéphiles. C'est en effet une comédie romantique assez convenue qui met en scène la vie compliquée d'une chanteuse de bar dans la cinquantaine. Et si le film ne restera pas dans les annales, la prestation de Meryl Streep dans ce rôle est encore une fois époustouflante, notamment lorsqu'elle met le feu sur scène en entonnant le classique de Tom Petty, American Girl.

Mais voici le moment des nouveautés. Cette semaine, nous démarrons avec la voix de Sophie Allison, une jeune chanteuse née en Suisse, mais élevée à Nashville, où elle a démarré une carrière musicale à la sortie de l'adolescence. Elle a choisi le nom de scène Soccer Mommy et vient de sortir à 27 ans son déjà 6e album. La pop de ce disque intitulé Evergreen manque parfois un peu de relief et d'originalité, mais la voix de Sophie Allison est charmante et l'album recèle au moins une pépite à la mélodie ensoleillée. La chanson s'appelle Abigail et c'est tout de suite dans la lumière au grenier.

La dernière nouveauté de la semaine est l'œuvre d'un musicien sur lequel on peut compter, lui, depuis plus de 50 ans, le guitariste Richard Thompson. Pionnier de la scène folk british à la fin des années 60 avec son groupe Fairport Convention, ce guitariste au toucher exceptionnel et à la curiosité musicale sans limite trace sa voix en marge de toutes les modes, produisant régulièrement des albums lumineux d'intelligence et de subtilité. Sa période des années 70 en duo avec sa femme Linda est mémorable et son dernier disque sorti fin 2024 est un parfait exemple de ses capacités entre blues, folk et inflexion jazzy. L'album de Richard Thompson s'appelle Ship to Shore et il est chaudement recommandé par Tonton JC. Goodbye.

Et voici la fin de notre émission et notre fil rouge consacré à Bruce Springsteen et plus particulièrement aujourd'hui à son âme sœur, le saxophoniste Clarence Clemons. Surnommé Big Man en raison de son imposante carrure, Clarence va être pendant près de 40 ans le complice numéro 1 de Springsteen, sur scène comme sur disque, où les interventions de son saxophone donnent ce souffle épique si particulier à la musique du boss. Dans les années 80, alors qu'il est au sommet de sa gloire après le triomphe de son album Born in the USA, Springsteen va toutefois chercher de nouvelles voies musicales et délaissera ses compagnons de route du street band. Orphelin de son patron, Clarence Clemons en profitera pour enregistrer quelques albums solo où il s'adonne à sa passion pour la soul music. Ses chansons font évidemment la part belle au saxo, mais il embauchera le chanteur John Bowen pour en assurer les parties vocales. En même temps, vous conviendrez qu'il n'est pas facile de chanter en jouant du saxophone. Le titre qui conclut notre émission du jour est un extrait du premier album solo de Clarence Clemons et il s'appelle « A Woman Got the Power ». Une manière de rendre hommage au plus fidèle lieutenant du boss, disparu en 2011 et dont la relève est désormais assurée par son neveu Jake au sein du E Street Band.

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1: Titre classé dans le top 10 du Billboard, ce qui n'est

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